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Je souhaite une excellente soirée à ceux et celles qui ont réussi à mettre la main sur des billets pour le spectacle de Fred Fortin. C'est au bain public demain soir que ça se passe à 21h. On va entendre la musique jusque dehors, jusque dans la rue. Spectacle qui est complet hein, pour demain, mais il reste encore des très bons spectacles jusqu'à la fin de la saison. Ah, si jamais ça vous tente de mettre la main dessus, là, information et spectacle sur la page Facebook de la coop Bain Public.

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J'espère que vous passez un excellent mercredi soir. Jusqu'à présent, Tommy Coderre qui vous accompagne jusqu'à la toute dernière seconde de la journée, jusqu'à minuit sur nos ondes. Évidemment, on couvre l'entièreté de Rimouski et des environs. Si jamais ça vous tente de visiter la grotte la plus profonde au Québec, il y a le Spéos de la Fée. Hein? C'est situé à la Rédemption. Une aventure qui vous amènera à plus de 45 mètres de profondeur. C'est énorme. Les plongeurs olympiques, là, ils plongent à peu près 20, 24, 27 mètres des fois. Là, 45 de profondeur, c'est gigantesque. 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
1: Je souhaite une excellente soirée à ceux et celles qui ont réussi à mettre la main sur des billets pour le spectacle de Fred Fortin. C'est au bain public demain soir que ça se passe à 21h. On va entendre la musique jusque dehors, jusque dans la rue. Spectacle qui est complet hein, pour demain, mais il reste encore des très bons spectacles jusqu'à la fin de la saison. Ah, si jamais ça vous tente de mettre la main dessus, là, information et spectacle sur la page Facebook de la coop Bain Public.

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J'espère que vous passez un excellent mercredi soir jusqu'à présent. Tommy Coderre qui vous accompagne jusqu'à la toute dernière seconde de la journée, jusqu'à minuit sur nos ondes. Évidemment, on couvre l'entièreté de Rimouski et des environs. 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

0: ça de même.
1: Gorgée de café, puis on est parti. Il est 5h59. Bonjour, Danaï.
2: Allô!
1: Le soleil se lève présentement, plein de couleurs. Hey, moi, j'ai vu la lune se coucher vers 4h45 et c'était de toute beauté.
2: Hey, moi, je regarde jamais ça quand je pars de chez nous.
1: Ça avait l'air d'une grosse orange dans le ciel bleu, foncé, bleu nuit.
2: Mais il y a une éclipse lunaire qui s'en vient en fin de semaine.
1: Coudonc.
2: Ben voilà, je l'ai dit, elle est le 28 août, si jamais.
1: C'est ça, je me suis questionné à savoir une drôle de couleur, fait que je sais pas à quel point, mais là, tu vois, le soleil se lève de l'autre côté, fait que ça fait...
2: Ça, pis c'est cette nuit-là, l'éclipse lunaire.
1: Ben, ça commence à s'aligner.
2: C'est ça se prépare, là.
1: Ça arrive à nous puis les astres.
2: On aime ça.
1: Mais écoute, il va faire beau aujourd'hui.
2: Oui, on a là des belles températures, du soleil, bon, un peu de nuages, là, au courant de la journée, mais du soleil, c'est ça l'important.
1: On n'aura pas des nuages.
2: Puis surtout, on va en profiter parce que demain, là, à plusieurs endroits, il y a des risques d'orages, de la pluie. Donc aujourd'hui, on profite de la belle journée.
1: Ouais. Il semble qu'il y a des orages, on n'a pas eu tant que ça cet été, mais là, ça reprend du service.
2: Tout d'un coup, hein?
1: 6h pile, j'appuie sur play, c'est parti. Mike, Demero et Lou avec Calling avant de regarder qu'est-ce qui défrait la manchette dans l'Est du Québec et sur la Côte-Nord. À Viva! Entre-temps.

0: Qu'est-ce qui défrait la manchette aujourd'hui dans l'actualité? Ben, les produits de la mer de la Côte-Nord sont menacés par la guerre tarifaire avec les États-Unis. À partir du 8 septembre, il y a l'industrie québécoise de la pêche, notamment le crabe des neiges et le homard, qui sera affectée par de nouvelles contre-mesures tarifaires du Canada en réponse aux tarifs américains. L'Association québécoise de l'industrie de la pêche, l'AQIP, surveille la situation craignant des impacts variés sur les entreprises. Bien que les produits marins canadiens ne soient pas encore soumis aux surtaxes américaines, l'AQIP reste quand même prudente face aux évolutions futures des négociations commerciales entre le Canada et les États-Unis. On parle de la Côte-Nord, mais je pense que tout l'Est du Québec, la Gaspésie également, pourra en faire les frais. Le Centre de services scolaires des Monts et Marais a annoncé son intention de déposer une demande d'étude de faisabilité au ministère de l'Éducation pour la construction d'une nouvelle école primaire de 18 classes à Amqui visant à remplacer l'école Sainte-Ursule qui est jugée vétuste et en déclin structurel. On sait qu'elle s'enfonce. Il y a une première demande qui visait à fusionner plusieurs écoles en une seule de 38 classes qui a finalement été rejetée cet été. On a appris que le ministère préférait de loin construire des nouvelles choses au lieu de
1: réparer
0: parce qu'à un moment donné, la vétusté, je peux comprendre. Mm-hmm. Mais là, c'est parce qu'il y a des classes là, qui nécessitent vraiment d'être érigées et la reconstruction vise à respecter les normes modernes et à offrir une installation adéquate tout en permettant un budget supplémentaire pour le projet. Notamment, l'école Sainte-Ursule était dans les cartons du gouvernement, mais autour de 2034. Donc, c'est pas demain la veille, c'est dans 8 ans, mais quand même, pour reconstruire, c'est le fun de savoir qu'on a une date.
1: Mm-hmm.
0: Dans la Matapédia, on parle d'entraves majeures, des travaux importants qui vont affecter la circulation dans la Matapédia. À Amqui, la route 195 va être complètement fermée jusqu'au 3 septembre. Et je pense que c'est déjà commencé ou ça doit être en chantier présentement. Il y a des cônes partout, ça c'est sûr. C'est pour faire la réfection de la chaussée. Il y a des détours prévus. Du côté de Saint-Moïse, la route 297 sera fermée à partir d'aujourd'hui 6 heures. Donc, c'est déjà commencé, semble-t-il, jusqu'à 18 heures. Pour des travaux d'asphaltage et potentiellement demain également aux mêmes horaires. Les détours seront également mis en place sur la route 132 et sur la rue principale. Donc, faut être attentif aux panneaux de signalisation, aux informations locales, mais surtout diminuer notre vitesse à l'approche d'un chantier. Du côté de Rimouski, on va enquêter sur cette histoire de goéland abattu avec un fusil à plomb. Le 5 août dernier, on se rappelle, il y a un goéland qui a été tiré à bout portant au parc de la gare à Rimouski. Ça a entraîné sa mort après des blessures graves. Le maire Guy Caron a exprimé son indignation et a mandaté la Sûreté du Québec pour enquêter sur cet acte de cruauté. L'oiseau a été transporté au centre des services animaliers. Il a dû être euthanasié. Il y a un autre incident qui a été signalé le 11 août. La semaine d'après, mm-hmm. ça impliquait un chat blessé par un projectile dans le quartier Sacré-Cœur. C'était dans le secteur Bic. C'était sur le troisième rang du Bic. Les autorités encouragent donc la population à signaler toute maltraitance animale et à refiler le dossier à la Sûreté du Québec pour enquêter. Alors là, ça devient plus sérieux. On vous rappelle que si vous êtes témoin de quelque chose, vous êtes au courant, vous savez que qui est voisin d'un tel, a un fusil à plomb puis il l'utilise, ben ça c'est des informations qui peuvent être relayées à la Sûreté du Québec pour justement garnir l'enquête parce qu'à un moment donné, des éléments que vous jugez des détails, quand on met ça dans un ensemble d'un enquêteur, ben parfois ça aide vraiment à trouver les fautifs.
1: Des fois c'est la pièce du casse-tête qui manque là, justement. Là.
0: C'est ça.
1: On en a besoin de ces infos-là.
0: Exactement. C'est un bon réveil qu'on vous souhaite en ce jeudi 27 août, journée de rentrée pour bien des écoliers encore aujourd'hui. Mm-hmm. Et si vous êtes à l'écoute, puis vous avez un mot à nous dire ou un anniversaire à célébrer.
1: Ça se passe au 418-723-2564, n'hésitez pas. Et en musique, ben on s'offre celui qui a eu une audition à l'aveugle à la voix en 2023 qui a fait jaser. Voici Darren Vaudreuil qui commence la journée avec nous ici à Viva. Voici Mauvais Garçon. Merci d'être à l'écoute.

0: Vous avez choisi de commencer votre journée avec Viva et dans les prochaines minutes, c'est le « ça sort d'où ça », l'expression « la semaine des quatre jeudis » parce qu'aujourd'hui c'est jeudi.
1: Hey, c'est bon.
0: Puis c'est une très bonne idée, Danaï, que tu as eue de me suggérer cette expression-là.
1: Je l'aime, cette expression-là.
0: Oui, mais on n'a aucune idée d'où ça vient et c'est fascinant.
1: Ah,
0: ça
1: ouais?
0: S'en vient après King Melrose et « Aimes-tu la vie comme moi ».

0: quatre jeudis.
1: J'adore cette expression.
0: À l'origine, les enfants français avaient réellement congé le jeudi.
1: Pour vrai?
0: Oui! Et pendant longtemps, le jeudi était le jour de repos hebdomadaire des écoliers parce que l'enseignement religieux était donné ce jour-là. Puis avec les changements de calendrier scolaire, l'apparition du repos du mercredi, ben le jeudi a cessé d'être le jour de congé. Mais pourquoi quatre jeudis? Pourquoi on dit la semaine des quatre jeudis? Parce que dans une semaine normale, évidemment, il y a juste un jeudi.
1: Ouais.
0: La semaine des quatre jeudis, ça serait une semaine complètement impossible. Donc, tranquillement, pas vite, ben on s'est dit, c'est quelque chose qui n'arrivera pas, qui n'arrivera jamais. Mais il y a un détail intéressant. L'expression est assez ancienne, ça existe depuis plusieurs siècles, mais la réalité derrière elle a changé. Ok, à une certaine époque, on pouvait vraiment dire jeudi, je vais pas à l'école.
1: Ouais.
0: Mais là, aujourd'hui, pour beaucoup de gens, jeudi, c'est simplement le jeudi. Mais quand même, elle a gardé une mémoire d'une ancienne organisation scolaire de l'autre côté de l'océan.
1: Hey, mais c'est vraiment intéressant.
0: Oui.
1: Mais tu sais, techniquement, on pourrait dire qu'avant, ils disaient la semaine des quatre jeudis parce qu'il y avait quatre congés cette semaine-là.
0: C'est ça.
1: Si elle existe.
0: Ouais, mais le jeudi n'existe pas. C'est ça. Mais c'est fascinant.
1: C'est vraiment fascinant.
0: Que ce soit le jeudi à cause de ça, puis ça est resté. T'sais,
1: mais
0: ça,
1: c'est plate d'avoir congé un jeudi.
0: Ça pourrait être la semaine des quatre samedis. Hey, ça serait incroyable.
1: Oui, tu sais, il aurait dû prendre une journée de fin de semaine.
0: Mais c'est pas fou non plus. La semaine des quatre jeudis, ça veut dire que t'as quatre payes.
1: Oh!
0: Une semaine sur deux.
1: Hey, non, mais j'aime ça finalement.
0: Ben, c'est bon, hein?
1: Les quatre payes, là, j'aime ça.
0: Vous l'aurez appris ici à Viva. Et aujourd'hui, on est jeudi.
1: Hey!
0: Vous pourrez aussi l'apprendre, dire que vous l'avez appris le jeudi. N'est-ce pas?
1: Incroyable.
0: Les nouvelles s'en viennent après. C'est Catherine sans regret qui débarque.
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16: Bon jeudi, ici Louis-Philippe Arnoirel. C'est aujourd'hui que commence officiellement la campagne électorale au Québec. Les partis politiques entameront un marathon de 39 jours pour convaincre les électeurs qu'ils sont prêts à former le prochain gouvernement. La première ministre du Québec, Christine Fréchette, tiendra en matinée un conseil des ministres. Elle rencontrera ensuite la lieutenante-gouverneure Manon Janotte, ce qui pavera la voie au déclenchement de la campagne électorale. Les élections québécoises sont prévues le 5 octobre prochain. Par ailleurs, l'ex-député solidaire Vincent Marissal n'aura été candidat pour le Parti québécois que 2 jours. Le chef péquiste Paul Saint-Pierre Plamondon a annoncé hier sur les réseaux sociaux qu'il écartait M. Marissal de la circonscription de Taschereau à Québec en raison d'un présumé manque d'éthique. Vincent Marissal avait fait une entrée remarquée dans la pré-campagne électorale lundi. Il a été parachuté dans Taschereau après que la candidate péquiste Jeanne Robin se soit désistée pour des raisons personnelles. M. Saint-Pierre Plamondon a promis d'annoncer une troisième candidature pour Taschereau dès aujourd'hui. Le représentant américain au commerce, Jameson Greer, a contesté hier les affirmations du premier ministre Mark Carney concernant les raisons de l'échec des négociations commerciales. M. Greer a accordé une entrevue à CBC News au cours de laquelle il a affirmé que les États-Unis n'avaient pas formulé d'exigence de dernière minute la semaine dernière. Il a expliqué que les États-Unis avaient proposé au Canada le meilleur accord possible, mais que lorsque les discussions ont porté sur la teneur du texte, ses homologues canadiens ont exprimé ce qu'il a qualifié de préoccupation. Et les nouvelles mesures de protection des enfants que Meta s'est engagé à mettre en place dans le cadre d'un accord judiciaire aux États-Unis ne seront pas appliquées au Canada. Un porte-parole de Meta a précisé que les changements apportés à ses plateformes Facebook et Instagram ne concerneront que les États-Unis. Meta a conclu un accord à hauteur de 18 milliards de dollars américains, mettant fin à un procès historique portant sur la dépendance des adolescents aux réseaux sociaux. C'est ce qui complète vos actualités Arsenal Media. Passez une bonne journée sur nos ondes.
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1: Pour aujourd'hui, dans le Grand Rimouski, on va avoir du soleil. C'est alternance de soleil et de nuages pour la journée. Niveau température, on est vraiment bien là, avec un maximum de 22, ressenti 26. Si je regarde pour le reste de la semaine, on a demain où on devrait avoir quelques averses et un risque d'orage en après-midi. Sinon, il va faire assez chaud. Pour samedi, belle journée ensoleillée, la journée parfaite pour faire des activités extérieures. Et pour dimanche, ben on a un 60% de possibilité d'averses. Merci d'être à l'écoute. Écoute, d'en pense de même à Viva.
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0: Comment ça, ce beau début de journée-là. Il est 6h27, hey. Vous êtes à Viva, bonjour.
1: Bonjour.
0: Au showbiz, de quoi tu parles, Danaï?
1: Ben, une mauvaise nouvelle. Et c'est pas une belle semaine niveau culturel. On a un autre décès, une autre personne qui a marqué l'univers du film. Et je vais vous dévoiler c'est qui dans quelques instants. Et sinon, ben, on a une bonne nouvelle. Et c'est que Netflix pourrait avoir plus de productions au Québec.
0: Ah, ça, c'est cool, ça.
1: Vraiment cool.
0: Bonne nouvelle.
1: Ouais.
0: Pour tout de suite, c'est Catherine sans regret qui commence notre journée tout en douceur à Viva avec Minab.

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1: T'as un drôle d'addon cette semaine.
2: Écoute, peut-être que c'était écrit dans leur horoscope pour vous autres.
1: Hey, pour vous autres, mais c'est surtout très triste de voir des personnalités qui ont tant marqué l'univers culturel nous quitter si tôt.
2: On reste dans l'univers télévisuel, cette fois-ci du côté du streaming avec Netflix. C'est une bonne nouvelle pour les productions québécoises.
1: Vraiment une bonne nouvelle. C'est pour la première fois, Netflix est maintenant lié par une convention collective aux techniciens québécois du secteur de l'audiovisuel. Ouais, c'est la première fois que ça arrive.
2: Okay.
1: Puis avec cette entente-là, la diffusion en ligne pourrait être plus poussée là, à tourner directement au Québec. Parce qu'on a eu des productions québécoises, par exemple, qui sont allées sur Netflix.
2: Mm-hmm.
1: Mais par contre, c'est rare qu'on vienne filmer ici.
2: C'est vrai.
1: Mais là, avec la convention, c'est ça que ça pourrait permettre. Et c'est la première fois qu'un grand studio hollywoodien signe ce type de contrat-là. Ouais. Ça démontre vraiment que Netflix a envie de participer au Québec, qu'il voit qu'on a des belles productions, qu'on a du bon contenu aussi qui est fait ici. Donc, dans les prochaines années, ça se pourrait qu'il y ait plusieurs grosses productions, soit américaines ou soit des productions entièrement québécoises, qui vont être tournées chez nous pour être diffusées sur Netflix. J'adore, pour vrai, cette nouvelle-là, parce que on est bon au Québec.
2: Oui, puis en fait, non seulement on est bon, mais je pense que ce qu'on fait mérite d'être vu ailleurs sur la planète aussi.
1: Mais puis il y a plusieurs de nos séries aussi qui ont été doublées ailleurs dans le monde, puis qui ont eu des gros succès, là, dont Empathie, qui a présentement un très gros succès un peu partout, dont au Canada anglais.
2: Mm-hmm.
1: Fait que il y en a d'autres des productions comme ça qu'on a ici.
2: Et j'espère que ça va permettre à des acteurs qui font du doublage de pouvoir avoir la version française québécoise.
1: Ah,
2: canadienne également, parce que là, il y a du doublage en true French, là, puis...
1: Moi, je suis pas capable. Hein.
2: Ouais, ça m'agace un petit peu. On comprend, mais en même temps, c'est pas aussi plaisant.
1: Non.
2: Les premières saisons d'House of Cards, c'était traduit au Québec, c'était vraiment très bon. Shime, on se fout de nous. Un bon réveil à Viva.

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1: 6:37, un bon réveil en ce jeudi. Danaé, dans ton jardin, qu'est-ce qui pousse?
2: Un souper. On fait pousser un souper aujourd'hui.
1: Ah oui?
2: À quelle heure tu soupes, toi, comme ton heure idéale?
1: 5h30.
2: Ah, c'est pas si pire.
1: Ouais.
2: C'est pas si pire, tu suis la nouvelle tendance.
1: Là, il y a une nouvelle tendance.
2: Ça s'appelle Early Bird. Hey, mon accent anglais, attends.
1: Early Bird?
2: Early Bird Dinner. Hey, c'est dur à dire le mot early, là.
1: Mais quelle est cette tendance? La réponse après Lou-Adrienne Cassidy, on n'arrête pas.

0: On soupe.
1: On soupe tôt, surtout.
0: Ben oui.
1: Parce qu'il y a une nouvelle tendance sur les réseaux sociaux qui s'appelle le Early Bird Dinner,
0: okay,
1: ou le souper matinal,
0: ouais,
1: si on fait une traduction libre. Et le but serait de souper le plus tôt possible pour permettre de mieux dormir.
0: Ah ouais.
1: Ben oui, parce
0: mieux
1: que
0: dormir.
1: C'est ça, parce que les gens ils disent que plus qu'on mange tard, plus notre corps travaille au moment où on essaye de dormir.
0: C'est
1: donc
0: vrai.
1: Ça pourrait nous en empêcher de tomber endormi facilement.
0: Ouais.
1: Et faut savoir que notre estomac, il y a pas de bouton off, hein. Lui,
0: non, lui, il y a de la bouffe, faut que ça passe.
1: Ouais, c'est ça, faut que ça travaille, fait que même si on décide nous autres de dormir à comme 10 heures, ben
0: lui, il est encore sa job.
1: C'est ça, là, il y a encore du travail à faire, fait que chez certaines personnes, ça peut faire des brûlures d'estomac, une sensation inconfortable avant de dormir et un sommeil moins le fun.
0: C'est clair.
1: Donc,
0: on rêve aux corneilles.
1: C'est ça, les les spécialistes, ils demandent normalement un 3 heures là entre notre souper et le coucher.
0: OK.
1: Fait que là, les gens se sont dit 3 heures. OK, on va s'assurer que ça soit vraiment plus que ça. On va souper le plus tôt possible.
0: Ah ouais.
1: Donc, on soupe maximum à 5 heures.
0: Maximum.
1: Maximum. Et
0: on remange pas après.
1: Non, non, on remange pas. C'est
0: souper,
1: on soupe, et après ça, ben on continue
0: on
1: notre vie.
0: Okay.
1: Ben c'est ça, on continue notre vie, puis on va se coucher, puis selon eux, ben ça aiderait le sommeil. Mais c'est-tu vrai?
0: Ah, je suis convaincu que oui.
1: Oui, ça peut aider, mais c'est pas magique. Fait que oui, mais non.
0: Ouais, ce n'est pas la seule raison pour laquelle vous pourriez avoir des problèmes de sommeil.
1: Non, c'est ça, mais il y a certains spécialistes du sommeil qui disent qu'un repas plus tôt, ben ça peut être intéressant, que oui, ça peut aider à digérer avant qu'on se mette au lit, mais tu sais, manger une barre tendre à 8 heures, ça va pas non plus nous empêcher complètement de dormir là.
0: Moi, je suis vraiment dans l'erreur là. Parce
1: pourquoi?
0: Que moi, je dîne puis je fais ma petite sieste d'après-midi parce qu'on se lève avant l'heure des poules.
1: Ouais.
0: Puis, ben, c'est vrai qu'on dort pas bien. J'ai remarqué, ceux qui ont des montres intelligentes là, qui sont capables de sentir les battements, vous remarquerez qu'après le souper, vos battements cardiaques augmentent parce que c'est quand même un effort considérable pour notre corps de digérer. Puis, je parlais avec quelqu'un qui travaille dans le domaine de la santé, qui avait retenu que faut avoir les battements cardiaques à un certain niveau pour être capable d'avoir un endormissement favorable.
1: Oh ouais.
0: Donc si on mange, nos battements cardiaques sont augmentés, donc ça nous permet pas d'entrer dans la bonne phase, dans le bon espace de battements minute à l'heure pour trouver
1: c'est
0: un sommeil.
1: C'est quand même intéressant ça.
0: Ouais, ben je pense que tout ça semble relié.
1: Ouais, c'est ça. Donc si vous mangez votre souper super tard là,
0: ouais,
1: c'est pas grave, culpabilisez pas là,
0: couchez-vous plus tard.
1: C'est ça, c'est juste une nouvelle tendance que les gens ont commencé à faire. Il y a rien qui prouve que ça marche à 100%. Oui, ça peut aider la digestion, mais tu sais, c'est pas un remède
0: C'est ça, ça peut pas nuire.
1: C'est ça, mais là avec le travail plutôt on dirait
0: les enfants.
1: Oui, les enfants, c'est difficile des fois de souper tôt là.
0: Ben oui et non.
1: Ouais, moi, ça dépend.
0: Moi, admettons là, je me fais inviter pour un souper pour toute la famille là.
1: Ouais.
0: Ben je vais préférer que le souper soit comme à 5 heures.
1: Ben c'est sûr.
0: Parce que admettons.
1: Mais si tu finis de travailler à 5 heures, par contre, ça
0: c'est
1: difficile.
0: Oui, oui, c'est ça. Mais admettons qu'on va en visite chez quelqu'un qui a pas d'enfant. Par exemple, mes beaux-parents, puis tu sais, ils font de la bouffe super bonne, mais sont pas habitués d'avoir des enfants qui crient « j'ai faim » à 5 heures.
1: Non.
0: Fait que des fois, ça arrive que le souper arrive à 6h30. C'est trop tard pour un enfant, je pense. À moins qu'il soit habitué à ça, là, mais les parents vont être favorables à cette nouvelle tendance-là.
1: Ben, je pense aussi, puis il y a plusieurs personnes qui l'ont déjà, puis il y a des trucs là pour réussir à souper tôt, même quand on travaille toute la journée, comme la fameuse mijoteuse qu'on adore. Et là, ça va être le temps de la ressortir. Je suis tellement contente. L'automne, c'est le temps de la mijoteuse pour moi.
0: Hey, c'est drôle parce que je l'ai vu dans le tiroir en fin de semaine. Je lui ai dit, ça fait longtemps que je n'ai pas utilisé ça.
1: Ben là, tu la sortiras.
0: Ben,
1: pour, tu sais, tu commences ton souper le matin puis il est prêt avant 5 heures. Fait que là, tu fonctionnes dans la tendance.
0: Stas, comment? À quelle heure vous soupez, vous autres? C'est 418-723-2564. C'est-tu moi qui est fou qui soupe à 5h30 ou c'est comme à quelle heure vous soupez? On veut savoir ça pour voir si je suis dans l'erreur.
1: Je pense pas.
0: Stas, comment te dire? Ça s'en vient dans un moment vivant.
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0: 10h52, de belles percées de soleil qu'on a présentement dans le ciel de la région. Nous sommes le jeudi 27 août.
1: Et c'est une journée spéciale pour deux personnes aujourd'hui. Yvan Thibault qui nous a écrit, c'est la fête à sa sœur et à sa maman. Oh. Michel Thibault et Colette Pigeon, c'est de la part de toute la famille. Donc, joyeux anniversaire. Profitez-en.
0: Si vous aussi vous en avez, n'hésitez jamais. Hein? 418-723-2564. Deux frères est avec nous, 33 tours, un bon réveil. On passe ça de même à Viva.

0: 10h56, il y a Louis-Philippe Arnoy-Harel qui s'en vient avec les informations et on va parler de l'ex-député Vincent Marissal qui fait jaser parce qu'on a appris qu'il avait permis d'emprunter son appartement de député fourni par l'Assemblée nationale à Québec en échange d'un autre appartement ailleurs dans le monde. Tu sais, d'échange d'appartements,
1: ouais.
0: Là. Ouais, ça passe pas. Également, on va parler justement de la campagne électorale provinciale qui va être déclenchée aujourd'hui. Et fait étonnant par rapport à Meta et leur fonction de protection de la jeunesse aux États-Unis, est-ce que ça va se transposer au Canada? La réponse, à venir à Viva.
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5: Bon jeudi, c'est Louis-Philippe Arnoirel. C'est aujourd'hui que commence officiellement la campagne électorale au Québec. Les partis politiques entameront un marathon de 39 jours pour convaincre les électeurs qu'ils sont prêts à former le prochain gouvernement. La première ministre du Québec, Christine Fréchette, tiendra en matinée un conseil des ministres. Elle rencontrera ensuite la lieutenante-gouverneure Manon Janotte, ce qui pavera la voie au déclenchement de la campagne électorale. Les élections québécoises sont prévues le 5 octobre prochain. Par ailleurs, l'ex-député solidaire Vincent Marissal n'aura été candidat pour le Parti québécois que deux jours. Le chef péquiste Paul Saint-Pierre Plamondon a annoncé hier sur les réseaux sociaux qu'il écartait M. Marissal de la circonscription de Taschereau à Québec en raison d'un présumé manque d'éthique. Vincent Marissal avait fait une entrée remarquée dans la pré-campagne électorale lundi. Il a été parachuté dans Taschereau après que la candidate péquiste Jeanne Robin se soit désistée pour des raisons personnelles. M. Saint-Pierre Plamondon a promis d'annoncer une troisième candidature pour Taschereau dès aujourd'hui. Le représentant américain au commerce, Jameson Greer, a contesté hier les affirmations du premier ministre Mark Carney concernant les raisons de l'échec des négociations commerciales. M. Greer a accordé une entrevue à CBC News au cours de laquelle il a affirmé que les États-Unis n'avaient pas formulé d'exigence de dernière minute la semaine dernière. Il a expliqué que les États-Unis avaient proposé au Canada le meilleur accord possible, mais que lorsque les discussions ont porté sur la teneur du texte, ses homologues canadiens ont exprimé ce qu'il a qualifié de préoccupation. Et les nouvelles mesures de protection des enfants que Meta s'est engagé à mettre en place dans le cadre d'un accord judiciaire aux États-Unis ne seront pas appliquées au Canada. Un porte-parole de Meta a précisé que les changements apportés à ses plateformes Facebook et Instagram ne concerneront que les États-Unis. Meta a conclu un accord à hauteur de 18 milliards de dollars américains, mettant fin à un procès historique portant sur la dépendance des adolescents aux réseaux sociaux. C'est ce qui complète vos actualités Arsenal Media. Passez une bonne journée sur nos ondes.
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7: Pour aujourd'hui, dans le Grand Rimouski, on va avoir du soleil. C'est alternance de soleil et de nuages pour la journée. Niveau température, on est vraiment bien là, avec un maximum de 22, ressenti 26. Si je regarde pour le reste de la semaine, on a demain où on devrait avoir quelques averses et un risque d'orage en après-midi. Sinon, il va faire assez chaud. Pour samedi, belle journée ensoleillée, la journée parfaite pour faire des activités extérieures. Et pour dimanche, ben, on a un 60% de possibilité d'averses. 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

0: 7h02, nouvelle journée qui commence, jour de rentrée pour certains. Alors, bonne rentrée.
1: Oui.
0: Nous sommes le jeudi 27 août, les autobus circulent, puis on est bien content que chauffeuses et chauffeurs nous aient choisis.
1: Oui, bonjour à vous.
0: Au showbiz, Danae.
1: On a une bonne nouvelle pour une série québécoise et sinon plein d'événements à ne pas manquer là, ce soir et demain dans la région. Donc, je vais vous faire une petite liste.
0: La lumière que vous choisissez pour votre plafonnier ou pour votre luminaire peut avoir des impacts chez vous et c'est assez surprenant.
1: Ah.
0: Ouais, je vais vous parler de lumière.
1: OK.
0: Ma blonde vous dirait, bon, je recommence avec sa passion lumière. Qu'est-ce que tu veux, j'aime ça, les lumières. Je sais pas pourquoi. J'ai été éclairagiste au secondaire pour des shows comme secondaire en spectacle.
1: Visiblement,
0: ça a resté.
1: Ouais.
0: Ouais, je sais pas pourquoi. La lumière. Je suis comme une mouche, qu'est-ce que tu veux, j'aime ça, la lumière.
1: La lumière au bout du tunnel.
0: Je suis pas rendu là. Don Omar et Lucien. Dans le sac au Douro à Viva. Je vais te survivre. Je pense que oui.
1: Ben oui.

0: Ouais, Alex, ça c'est notre technicien, il a laissé une paire de pinces en studio un matin.
1: Oui, je suis arrivé, il avait des outils, mais il laisse tout le temps ses outils, fait que tu sais qu'il a travaillé.
0: Oui, c'est ça, s'il y a quelque chose qui marche pas normal, s'il y a des outils, c'est normal.
1: Ça s'est réglé.
0: Non, tout marche bien. On a baissé nos écrans en plus, là, et là, moi je suis bien.
1: Bon, c'est le paradis.
0: C'était les coulisses de la radio, parce que oui, je travaille avec des écrans, c'est pas des cassettes qu'on met.
1: Ça a évolué.
0: Oui, il est 7h07, sur ces belles paroles, j'aimerais dire... Au showbiz, Danae, on va parler d'événements à venir chez nous, mais on commence avec une bonne nouvelle pour une série québécoise.
1: Exactement, la série de Radio-Canada, Angle mort, qui a été sélectionnée pour une compétition en France.
0: Ah ouais?
1: Le Festival de la fiction à La Rochelle. C'est une série qui a pas encore... Tu sais, on l'a pas encore vue à la télé.
0: Ça me disait absolument rien.
1: C'est réalisé par Raphaël Ouellette et Mathieu Cyr.
0: Ah ouais?
1: On va pouvoir l'écouter à partir du 24 septembre sur Ici Tout TV Extra, mais ça met en vedette entre autres Guillaume Cyr, Pierre-Luc Funk, puis ça raconte l'histoire d'un médecin qui élabore un stratagème pour racheter les assurances-vie de patients en fin de vie.
0: Hein, voyons donc!
1: Pour financer un centre de soins palliatifs
0: J'comprends.
1: Pour mieux prendre soin d'eux. Fait que tu sais, il y a quand même une raison derrière oui. qu'est-ce qu'il fait, mais justement, le festival dans lequel ça va être présenté, ben ça va être la première mondiale de la série.
0: Ouais.
1: Et c'est du 15 au 20 septembre, et ensuite, ben nous, le 24 septembre, on va pouvoir écouter cette série qui s'appelle Angle mort.
0: Très cool. Et d'un autre côté, ben, il y a des activités à ne pas manquer. On sent que l'été tire à sa fin, mais il y a encore des beaux week-ends.
1: Oui, c'est ça. L'été tire à sa fin, mais les activités, eux autres, ça continue.
0: Oui.
1: Du côté de la Matapédia, là, c'est demain à 20h qu'on a la microbrasserie La Captive, Anthony Montreuil, pour un show d'humour.
0: Oui.
1: Donc ça, ça va être très intéressant. Il est super drôle. Je l'adore. Sinon, du côté de la Côte-Nord, c'est... Mon Dieu, c'était loin la date. C'est demain soir aussi à 20h pour le spectacle de Mathieu Grégoire. Donc, c'est chanson-théâtre que ça dit.
0: OK.
1: C'est très intéressant. Moi, ça m'intrigue. Là. J'aime le théâtre, j'aime la musique, fait que je pense que ça va être un show qui va m'intéresser. Et sinon, samedi soir, ben c'est Coco Béliveau qui va être là.
0: Oui.
1: Et elle, on l'adore. Moi, un gros coup de cœur quand elle a fait Big Brother. Hein.
0: Ouais.
1: Je l'ai adoré. Et pour finir, du côté de la Matanie, ce soir, c'est un jeudi brise et bouffe. Donc, à partir de 17h au Bar à Choix, vous allez pouvoir passer une super belle soirée.
0: D'ailleurs, il y a les Corsaires qui débarquent à Sept-Îles samedi pour la grande journée du port. C'est une journée familiale avec musique, histoire maritime rocambolesque. Ils font de la jonglerie également.
1: Wow.
0: Les Corsaires du Saint-Laurent seront parmi les vedettes qui vont animer le secteur du terminal Monseigneur Blanche pour la grande journée du port. Puis, on parle de jeux gonflables, maquillage, food truck, concours de pêche, mascotte et tout le gros kit.
1: À ne pas manquer.
0: Absolument. Il y a des belles activités à faire. La lumière que vous avez chez vous influence quelque chose dans votre vie, puis vous le savez même pas. Ça n'a pas de bon sens. On va apprendre quelque chose dans les prochaines minutes, mais avant, c'était Teddy Swims et sa plus récente qui reste vraiment en tête. Voici Mr. Know-It-All à vivre.

0: Il est 7h16. Non, mais ça, on envoie ça d'encourager. Encourager. Il y a de la lumière, la gang. Passion, lumière. Qu'est-ce que tu veux? Je sais pas. Est-ce que c'est parce que j'ai eu très peur du noir quand j'étais jeune? Je ne sais pas.
1: J'ai encore peur du noir.
0: Pour vrai?
1: Ben, ça me rend... Je suis pas bien.
0: T'es inconfortable dans le noir.
1: Ouais,
0: je pense que c'est la nature humaine.
1: Mais si tu m'enfermes dans une pièce totalement noire, là...
0: Mais en partant, si quelqu'un t'enferme dans une pièce d'Anaïs, c'est sûr que ça va pas bien.
1: Ben, tu vois, là, j'aurais encore peur.
0: Ouais. La lumière peut avoir un effet sur notre confort.
1: Ah ouais.
0: Et là, je sais pas si vous êtes sensible à ça, mais moi, des fois, je roule en auto le soir, puis je vois des... Tu sais, il y a des maisons qui décident d'éclairer leur cuisine ou leur intérieur avec du blanc froid. Tu sais, un blanc comme bleu, là, ça a l'air d'un cabinet de dentiste, cette histoire-là.
1: Je suis contre.
0: Mais comment on peut faire pour vivre dans une ambiance comme ça quand t'as l'impression de vivre dans un frigidaire? Moi, je sais pas, je suis pas... Mais oui! Mais c'est vrai! Excuse-moi, mais tu sais, je veux dire, je suis pas dans un entrepôt, je suis chez nous.
1: C'est ça, ça fait gros magasin de grande surface.
0: Ça fait dépanneur. Tu sais, oui. Je veux dire, puis je comprends les néons dans le temps. Tu sais, il y avait même des néons qui étaient couleur un peu plus chaude, c'est-à-dire orangé, là.
1: Non.
0: Mais justement, c'est-tu nous où ça a vraiment un impact sur notre vie? La réponse, c'est oui, OK? On s'est rendu compte que la température de la lumière, quand je dis température, je parle pas de 35 degrés, là, je parle de la couleur.
1: Fait que soit un blanc bleu ou un blanc
0: plus jaune.
1: Jaune,
0: c'est ça. Donc, on va dire un blanc bleu, c'est un blanc froid, puis un blanc jaune, c'est un blanc chaud.
1: Exactement.
0: OK? Ben, on s'est rendu compte que, à l'œil nu, même si on n'a aucune connaissance par rapport aux couleurs de lumière, là, comme on vient de vous exposer, ben, ça peut changer notre perception par rapport à la température. On a fait des tests avec des gens.
1: OK?
0: Et on les a mis dans une pièce où est-ce qu'on pouvait régler la température, première chose, et régler la couleur de la lumière blanche. On s'est rendu compte que quand on augmentait la température de la pièce, puis qu'on tirait la lumière du côté bleu, les gens étaient davantage capables de tolérer la chaleur.
1: Ah ouais.
0: L'inverse est aussi vrai. On baissait la température puis on mettait la lumière un peu plus chaude, si vous voulez, là, plus jaune. Puis les gens étaient en mesure de mieux tolérer le froid.
1: Ah, OK.
0: Et là, vous allez me dire, Jay, t'es un fou, c'est assez. Je suis d'accord. Mais
1: je suis pas encore en train de dire ça.
0: C'est pas moi qui le dis, mais ces effets-là pourraient être utiles pour réduire notre consommation d'électricité.
1: Ben oui, c'est logique.
0: Ben oui.
1: L'hiver, il fait froid, ben on a juste à mettre une lumière plus chaude.
0: Oui.
1: Puis on va se sentir plus chaud, puis là, on va utiliser moins de calorifères.
0: Exact. Et l'été, c'est aussi vrai. Si on met de la lumière... plus bleu,
1: plus
0: c'est ça, plus bleu, la chaleur va être plus tolérable.
1: Mais je mettrai pas de lumière bleue chez moi, c'est pas possible pour moi.
0: Moi
1: là.
0: Non plus, y a aucune chance que ça arrive.
1: Ça fait mal aux yeux.
0: Excuse-moi, je veux pas avoir l'air de vivre dans une morgue.
1: Mais je pense que ça rentre aussi dans la même catégorie que si tu allumes la lumière de plafond ou juste des petites lampes autour chez toi.
0: Ah,
1: y a
0: ouais.
1: Deux types de personnes, ouais.
0: Ah ben c'est intéressant.
1: Toi,
0: ça.
1: T'es quel type?
0: J'ai pas beaucoup de lumière de plafond. Quand j'ai refait ma cuisine, j'en ai mis plein. Parce que c'était tout le temps trop sombre chez nous le soir.
1: Mais sont-tu réglables
0: oui,
1: ou c'est
0: oui,
1: genre
0: oui,
1: une grosse
0: oui,
1: lumière intense?
0: C'est réglable.
1: OK.
0: Ben oui, j'aime tellement ça les lumières. Puis sais-tu quelle couleur j'ai choisi mes lumières?
1: Chaude?
0: Ben oui.
1: Je suis d'accord avec toi.
0: Mon électricien disait, je vais te le mettre neutre. Je suis comme, non, mets-moi ça
1: non.
0: Chaud.
1: Mais
0: t'es sûr, c'est ben trop jaune? Non, c'est pas trop
1: chaleureux.
0: Jaune. Oui.
1: Tu rentres là-dedans puis t'es bien. C'est comme les lumières de Noël, tu sais, dans le sapin.
0: Ben oui, les lumières de Noël qui sont blancs froids.
1: Non.
0: Pourquoi?
1: Moi, je veux une ambiance chaleureuse.
0: Mais quel est l'intérêt d'avoir du blanc, bleu, mauve?
1: Non.
0: Je sais pas.
1: Jaune.
0: Tu peux avoir un sapin thématique, là, justement, bleu, mauve,
1: oui.
0: Avec des lumières de ce genre-là, mais ça fait pas assez féerique dans mon cœur.
1: Non, c'est ça. Faut que ça soit de la lumière jaune.
0: Oui, c'est ça.
1: Je suis d'accord.
0: Bon.
1: Ça m'a rendu heureuse.
0: Ceux qui aiment la lumière froide, là. Expliquez-nous pourquoi.
1: On a besoin de savoir.
0: Textez-nous au 418-723-2564. Quel est votre usage? Faites-vous des plombages?
1: C'est toi.
0: Señorita, avec Camila Cabello, ça s'en vient à Viva.
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11: Bon jeudi, ici Louis-Philippe Arnoirel. C'est aujourd'hui que commence officiellement la campagne électorale au Québec. Les partis politiques entameront un marathon de 39 jours pour convaincre les électeurs qu'ils sont prêts à former le prochain gouvernement. La première ministre du Québec, Christine Fréchette, tiendra en matinée un conseil des ministres. Elle rencontrera ensuite la lieutenant-gouverneure Manon Janotte, ce qui pavera la voie au déclenchement de la campagne électorale. Les élections québécoises sont prévues le 5 octobre prochain. Par ailleurs, l'ex-député solidaire Vincent Marissal n'aura été candidat pour le Parti québécois que deux jours. Le chef péquiste Paul Saint-Pierre Plamondon a annoncé hier sur les réseaux sociaux qu'il écartait M. Marissal de la circonscription de Taschereau à Québec en raison d'un présumé manque d'éthique. Vincent Marissal avait fait une entrée remarquée dans la pré-campagne électorale lundi. Il a été parachuté dans Taschereau après que la candidate péquiste Jeanne Robin se soit désistée pour des raisons personnelles. M. Saint-Pierre Plamondon a promis d'annoncer une troisième candidature pour Taschereau dès aujourd'hui. Le représentant américain au commerce, Jameson Greer, a contesté hier les affirmations du premier ministre Mark Carney concernant les raisons de l'échec des négociations commerciales. M. Greer a accordé une entrevue à CBC News au cours de laquelle il a affirmé que les États-Unis n'avaient pas formulé d'exigence de dernière minute la semaine dernière. Il a expliqué que les États-Unis avaient proposé au Canada le meilleur accord possible, mais que lorsque les discussions ont porté sur la teneur du texte, ses homologues canadiens ont exprimé ce qu'il a qualifié de préoccupation. Et les nouvelles mesures de protection des enfants que Meta s'est engagé à mettre en place dans le cadre d'un accord judiciaire aux États-Unis ne seront pas appliquées au Canada. Un porte-parole de Meta a précisé que les changements apportés à ses plateformes Facebook et Instagram ne concerneront que les États-Unis. Meta a conclu un accord à hauteur de 18 milliards de dollars américains, mettant fin à un procès historique portant sur la dépendance des adolescents aux réseaux sociaux. C'est ce qui complète vos actualités Arsenal Média. Passez une bonne journée sur nos ondes.
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1: Pour aujourd'hui, dans le Grand Rimouski, on va avoir du soleil. C'est alternance de soleil et de nuages pour la journée. Niveau température, on est vraiment bien, là, avec un maximum de 22, ressenti 26. Si je regarde pour le reste de la semaine, on a demain où on devrait avoir quelques averses et un risque d'orage en après-midi. Sinon, il va faire assez chaud. Pour samedi, belle journée ensoleillée, la journée parfaite pour faire des activités extérieures. Et pour dimanche, ben, on a un 60% de possibilité d'averses. Merci d'être à l'écoute d'On part ça de même. Viva.
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15: 7h26, on débute la journée ensemble. J'espère que vous en avez une belle devant vous et que vous saurez en profiter. C'est le retour à l'école pour certains. On vous salue. Y a-tu des autobus qui sont sur le point de partir, là, chauffeur, chauffeuse, envoyez-nous un petit texto au 418-723-2564 avant de partir pour nous dire vous êtes c'est quoi le numéro de votre autobus?
1: Exact, on veut vous saluer.
15: Ouais, évidemment. Avant de partir.
1: Oui, c'est ça. Oui. Sur la route, on touche pas à notre téléphone.
15: Je pense pas qu'on a besoin de répéter ça aux chauffeurs, chauffeuses.
1: Non.
15: Ils sont plus compétents que nous au volant.
1: Oui, absolument.
15: Quoi j'allais dire? Ah oui, on a parlé de Vincent Marissal tantôt.
1: Ouais.
15: Ex-candidat du PQ, ex-député de Québec solidaire. Et là, il a été évincé de la campagne électorale qui commence aujourd'hui pour une raison bien particulière. Ça va nous amener à parler de voyage dans les prochaines minutes. Mais avant... On s'en va dans le sud comme si de rien n'était. On étire l'été avec Shawn Mendes, Camila Cabello.
1: L'ancien couple.
15: Señorita, viva la musique.

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2: Ouais, ben là, c'est la campagne électorale. Vous verrez apparaître des pancartes aujourd'hui parce que tout le monde est à pied d'œuvre à sortir les tie-wraps. On passe ça de même. Ah, qu'est-ce que je dis là? On jase de même. J'ai dit le nom de l'émission. Qu'est-ce que
3: ben,
2: tu veux?
3: C'est correct. Techniquement, c'est pas tort.
2: D'une chance, j'ai dit ça, pas d'autre chose.

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1: Appartement ailleurs dans le monde. Donc,
2: pour voyager, là, la personne ça. D'ailleurs est venue dans son appartement, oui. Puis lui est allé dans l'appartement de l'autre personne.
1: Exact. Et ce n'est pas permis de faire ça.
2: Non.
1: Bon, fait que c'est ça. Sa campagne électorale est finie. Et là, ça m'a fait réfléchir aux différents types de voyages, parce qu'il y a beaucoup de façons d'être hébergé en 2026 qui sont intéressantes. Ça, c'en est une. Bon, ouais. Pas quand t'es député puis c'est ton appartement de député, là.
2: Ça existe, l'échange d'appartements.
1: Oui, et je trouve ça intéressant parce qu'en réalité, tu t'en vas ailleurs, ça te coûte véritablement rien.
2: C'est ça, t'as juste à garder ça propre, oui. Puis à surveiller la maison.
1: C'est le concept type de l'économie du partage.
2: C'est ça, puis il y a aussi la même technique un peu, mais avec le gardiennage d'animaux.
1: Oui,
2: aussi.
1: Il y a mon ami qui a fait ça, qui est allé garder des chats en Italie pendant une affaire comme 2-3 semaines.
2: Puis oui, puis ça coûte rien, t'as juste à t'occuper des chats, mais là, il y a personne qui vient dans ton appartement
1: non, c'est
2: ailleurs,
1: ça.
2: Là, c'est juste toi qui y vas, mais c'est vraiment intéressant.
1: Hey, mais hein, que c'est intéressant.
2: T'as des minous en plus.
1: Oui, il y en a d'autres que c'est ben parfait, tu viens chez nous, je t'héberge, t'as une chambre, mais faut que tu fasses certains travaux comme m'aider à la ferme, par exemple.
2: Exact.
1: Ça, je trouve ça intéressant. Tu sais, au lieu d'avoir des sous, ben c'est du temps. Tu voyages quand même, tu peux être là sur une bonne période de temps. Puis t'es pas là à travailler 40 heures semaine, je pense. C'est ça.
2: C'est,
1: pas ça,
2: c'est des bonnes manières d'économiser en voyageant. Mm-hmm. Puis maintenant, c'est très facile de faire ça. Il y a plein d'applications, là.
1: Il y en a aussi pour les campeurs. Je me rappelle pas c'est quoi le nom de cette application-là, mais ça existe de pouvoir offrir son terrain pour les gens qui ont une petite roulotte pour pouvoir se stationner là, puis vous pouvez indiquer comme un camping c'est quoi les services que vous offrez. C'est bien intéressant. Pour ceux qui font du VR, là, c'est fantastique.
2: Mm-hmm.
1: Maintenant, j'aimerais parler de Airbnb versus hôtel.
2: Ouais, c'est un gros questionnement qu'on a quand on veut partir en voyage.
1: V'là 10-15 ans, moi, j'utilisais pas mal Airbnb. Puis ce que j'aimais des Airbnb, c'est pas pour tout le monde, là. À la base, c'était Air Bed and Breakfast, ça veut dire c'était un matelas avec un matelas en air, puis t'avais le déjeuner, puis t'avais le hôte qui était avec toi. Moi, j'aimais beaucoup utiliser ça avec une chambre d'amis, par exemple, puis pouvoir côtoyer le locataire pour avoir les meilleurs trucs place. Parce qu'il n'y a pas de meilleure façon d'avoir les meilleurs spots que de quelqu'un qui vit à cet endroit-là. J'ai visité Halifax comme ça et pour vrai, j'ai une super belle expérience.
2: C'est sûr, parce qu'il y a les endroits touristiques, mais il y a plein d'autres endroits cachés.
1: Oui.
2: C'est juste les personnes qui habitent là qui connaissent. Là.
1: La Californie aussi, on a fait ça. Pas tout le long, mais hey, on avait vraiment un bon spot parce que souvent en Californie, ce qui arrive, c'est qu'il y a la maison principale puis derrière, il y a ce qu'ils appellent guest house.
2: Oui, c'est ça.
1: Puis tu sais, t'as ta salle de bain tout seul, t'as ta petite cuisinette tout seul, t'as ton lit tout seul, puis on avait quand même contact avec la propriétaire pour qu'elle nous donne des trucs, puis pour vrai, c'était fantastique.
2: Airbnb, c'est vraiment une belle option justement pour ça, parce que oui, il y a encore cette option-là qui existe, mais il y a aussi, tu peux avoir des propres appartements, mais pour vrai, là, moi, ça me stresse, Airbnb.
1: Les appartements complets, c'est une autre game, là.
2: Mais tu sais, j'ai tout le temps peur qu'il y ait des caméras ou que quelqu'un rentre. Fait que moi, qui est paranoïaque, je me suis acheté un
1: bloc-porte, là.
2: Un genre de bloc-porte. Ben, ça s'appelle en anglais, portable door lock.
1: OK.
2: Puis, ben, tu mets ça dans la poignée de porte et je te jure, ça marche très intensément. Personne ne peut l'ouvrir.
1: D'accord. Ah, ben écoute, c'est intéressant.
2: Mais je suis très paranoïaque, mais ça coûte moins cher des fois.
1: L'industrie hôtelière s'est beaucoup adaptée à Airbnb. Puis, je trouve ça très bien parce que quand t'es rendu à louer un appartement au complet, c'est peut-être parce que t'es pas loin de vouloir avoir une chambre d'hôtel. Pour
2: non,
1: vrai,
2: c'est
1: là.
2: Ça.
1: L'avantage d'une chambre d'hôtel, c'est que t'as pas besoin de faire ton lavage, t'as pas besoin de ramasser, t'as pas besoin de faire ta vaisselle, t'as pas besoin d'un million d'affaires, OK?
2: Pas besoin de faire toutes les tâches qui te tentent pas.
1: C'est ça. Là, quand t'es rendu à faire le ménage, payer 75$ pour les frais de ménage, puis qu'il faut que tu mettes tous tes draps dans la laveuse, puis que tu partes la brasser avant de t'en aller, puis que tu fermes les fenêtres, puis que hey là, rendu là, si je veux dire, je vais échanger mon appart avec quelqu'un, rendu là.
2: Mais pour vrai, c'est une bonne façon de voyager. C'est juste, est-ce que tu fais confiance à des inconnus?
1: Je préfère, entre les deux, là, au même prix, parce que c'est rendu cher, les Airbnb, je préfère de loin les hôtels. C'est des professionnels qui sont là, qui sont là pour t'aider. T'as pas besoin de texter quelqu'un pour savoir c'est quoi le code du Wi-Fi. T'as juste besoin de te rendre à l'entrée. Ils ont des brosses à dents, ils ont du stock. Pour vrai, là, si vous avez la chance

0: aller avec l'hôtel. Puis le truc que je vous dirais, c'est appeler directement l'hôtel.
1: OK.
0: Si vous êtes du genre à regarder sur des sites de revente unifiés, là, style Trivago, puis Expedia, etc., c'est bon, ça peut être des avantages,
1: ben oui.
0: Vous pouvez accumuler des points. Sauf que, parfois, quand on appelle directement, puis qu'on nomme les prix qu'on a eus, ils vont les accoter. Ils vont même surclasser votre chambre. Ils ont des services vraiment plus sur la coche quand vous faites directement affaire avec eux.
1: Puis vous, c'est quoi que vous préférez? Airbnb ou chambre d'hôtel? Et
0: oui.
1: Pourquoi? On veut le savoir. 418-723-2564.
0: C'est sûr que quand on quitte la chambre d'hôtel, faut qu'on ait un contact humain avec les gens. Hein? Comme
1: exact.
0: Céline Dion dit, bonjour, pardon, ça pue dans ma chambre, merci. OK, bye!

0: belle leçon de bienséance de Céline Dion à Viva. Il est 7h40, jour de rentrée. Il y a certains autobus qui circulent.
1: Oui, il y a Lynn qui nous a écrit. Elle dit qu'elle est dans les rangs de Saint-Gabriel depuis 7h ce matin. Elle souhaite une belle année scolaire à tous ses jeunes.
0: Oui.
1: Bonne journée. Elle conduit l'autobus numéro 203.
0: Bon, ben, on va lui faire des beaux bye-bye.
1: Bonjour, Lynn.
0: C'est parfait, ça. Il est 7h41. Vous avez le choix de la musique au retour, mais une chose est sûre, c'est que l'artiste de l'été avec la chanson Choosing Texas récidive, Ella Langley au retour avec Be Her.
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0: Hey, c'est-tu bon pareil, hein? Bon jeudi matin, on est le 27 août, vous êtes à Viva, Danae et moi, Jay. On part ça de même avec vous autres qui êtes peut-être dans l'autobus ou sur la route présentement pour vous rendre à l'école. Merci de le faire avec Viva. Et ceux qui s'en vont au bureau, ben vous êtes servis, vous pouvez choisir la musique avec le... Voilà ta toune! Deux chansons qui s'affrontent et une seule va jouer après les nouvelles avec Louis-Philippe dans une dizaine de minutes. Ma chanson aujourd'hui, c'est Harry Styles. J'avais le goût sexe symbole avec Azitroise. Oh, ben là, quand même.
1: D'accord avec sex symbol.
0: Ah ouais, tu le trouves pas?
1: Non, je le trouve vraiment pas si beau que ça. Je suis désolée.
0: Non, mais c'est chacun leur choix. Je sais qu'il plaît à plusieurs.
1: Ouais.
0: Moi, moins, je t'avouerais, mais tu sais, je comprends.
1: Ben, t'aurais pu, hein? je juge pas.
0: Ton choix.
1: Mon choix à moi aujourd'hui, j'ai décidé d'y aller avec une chanson qui est dans ma liste de lecture quand je fais des road trips.
0: Ouais.
1: C'est le genre de chanson que t'écoutes l'été, les cheveux dans le vent, le soleil qui tape, puis t'es de bonne humeur en faisant le karaoké. Miles on It de Kane Brown et Marshmallow.
0: Oui. C'est vous qui choisissez qu'est-ce qui va jouer à 8h. Alors, 88-723-2564 pour soit Harry Styles ou Kane Brown. Pour tout de suite, c'est JF Posé qui avance sur la 138, emmêlé dans ses cheveux à Viva.

0: De belles percées de soleil pour commencer ce jeudi 27 août. Bonne rentrée à ceux que ça concerne. Vous êtes avec Danae et Jay. On part ça de même. Et c'est l'heure là. Bonne nouvelle. Oui, c'est la bonne nouvelle du jour. On sait qu'on se serre la ceinture avec le contexte économique actuellement.
1: Ouais.
0: Peut-être qu'on va moins au restaurant qu'avant.
1: Mm-hmm.
0: Puis je comprends ça entièrement.
1: C'est cher.
0: Je suis bien déçu, autant au niveau des clients que les restaurateurs qui travaillent très, très fort. Et là, il y a quelque chose d'intéressant qui s'est passé en France. Okay? Il y a un restaurant qui s'appelle Le Clos. Qui est tenu par un certain Frédéric Gravier qui a eu une méchante bonne idée. Okay? Lui, quand tu tiens un restaurant, tu prépares des aliments, c'est-à-dire tu fais la préparation. Donc, tu as des aliments qui sont prêts à l'emploi, mais si, admettons, tu avais préparé 20 filets de poisson, puis finalement, tu en as juste 10, qu'est-ce que tu fais avec les 10 que tu as préparés? Il y a certains restos qui vont ouvrir le midi puis qui vont offrir ça dans leur menu midi.
1: Ouais.
0: Le lendemain, tu sais, c'est encore assez frais. Mais lui, il est pas ouvert le midi. Qu'est-ce qu'il fait à la place? Il a une méchante bonne idée. Et peut-être qu'il y a des restaurateurs qui vont décider de trouver ça intéressant parce que non seulement c'est une économie pour lui, mais c'est une façon d'éviter du gaspillage alimentaire. C'est qu'il décide de faire des barquettes.
1: Ouais.
0: Puis de les mettre sous vide ou de les emballer et de les vendre à 5 euros dans un frigo.
1: Ben, c'est une bonne idée.
0: Ben, non seulement c'est une bonne idée. Lui, il évite les pertes. Il diminue quand même son fardeau financier.
1: Ouais.
0: Il évite du gaspillage alimentaire.
1: Vraiment.
0: Il y a des gens qui font comme, bon, ben ça, c'est ma façon de me payer un bon repas de qualité très, très bon à un prix réduit. C'est pas l'expérience en restaurant, mais je trouve que tout le monde gagne là-dedans.
1: Ben, absolument.
0: Parce que non seulement tu peux bien manger, c'est pas compliqué pour toi, ça te permet de savourer quelque chose de bon et de quand même donner une valeur à l'expérience en restaurant.
1: Puis il y a beaucoup de restaurants dans la région qui font ce type de choses-là aussi.
0: Ouais.
1: Si vous voulez les nommer, là, si vous en connaissez, 418-723-2564.
0: La belle histoire avec Jody Rester et LNDS, il est 7h55, un bon réveil. La radio qui vous accompagne avec le lunch 80-90-2000, c'est vivant.

0: Les nouvelles avec Louis-Philippe Arnoy-Harel s'en viennent dans un moment à Viva. On va parler de la campagne électorale qui sera déclenchée aujourd'hui, les pancartes qui vont commencer à apparaître. Oui. Et justement, l'ex-député Vincent Marissal fait jaser. Il est contraint de retirer sa candidature pour le Parti québécois. Pourquoi? La réponse dans un moment à Viva.
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5: Bon jeudi, c'est Louis-Philippe Arnoirel. C'est aujourd'hui que commence officiellement la campagne électorale au Québec. Les partis politiques entameront un marathon de 39 jours pour convaincre les électeurs qu'ils sont prêts à former le prochain gouvernement. La première ministre du Québec, Christine Fréchette, tiendra en matinée un conseil des ministres. Elle rencontrera ensuite la lieutenant-gouverneure Manon Janotte, ce qui pavera la voie au déclenchement de la campagne électorale. Les élections québécoises sont prévues le 5 octobre prochain. Par ailleurs, l'ex-député solidaire Vincent Marissal n'aura été candidat pour le Parti québécois que deux jours. Le chef péquiste Paul Saint-Pierre Plamondon a annoncé hier sur les réseaux sociaux qu'il écartait M. Marissal de la circonscription de Taschereau à Québec en raison d'un présumé manque d'éthique. Vincent Marissal avait fait une entrée remarquée dans la pré-campagne électorale lundi. Il a été parachuté dans Taschereau après que la candidate péquiste Jeanne Robin se soit désistée pour des raisons personnelles. Monsieur Saint-Pierre Plamondon a promis d'annoncer une troisième candidature pour Taschereau dès aujourd'hui. Le représentant américain au commerce, Jameson Greer, a contesté hier les affirmations du premier ministre Mark Carney concernant les raisons de l'échec des négociations commerciales. Monsieur Greer a accordé une entrevue à CBC News au cours de laquelle il a affirmé que les États-Unis n'avaient pas formulé d'exigence de dernière minute la semaine dernière. Il a expliqué que les États-Unis avaient proposé au Canada le meilleur accord possible, mais que lorsque les discussions ont porté sur la teneur du texte, ses homologues canadiens ont exprimé ce qu'il a qualifié de préoccupation. Et les nouvelles mesures de protection des enfants que Meta s'est engagé à mettre en place dans le cadre d'un accord judiciaire aux États-Unis ne seront pas appliquées au Canada. Un porte-parole de Meta a précisé que les changements apportés à ses plateformes Facebook et Instagram ne concerneront que les États-Unis. Meta a conclu un accord à hauteur de 18 milliards de dollars américains, mettant fin à un procès historique portant sur la dépendance des adolescents aux réseaux sociaux. C'est ce qui complète vos actualités Arsenal Media. Passez une bonne journée sur nos ondes.
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7: Pour aujourd'hui, dans le Grand Rimouski, on va avoir du soleil. C'est alternance de soleil et de nuages pour la journée. Niveau température, on est vraiment bien là, avec un maximum de 22, ressenti 26. Si je regarde pour le reste de la semaine, on a demain où on devrait avoir quelques averses et un risque d'orage en après-midi. Sinon, il va faire assez chaud. Pour samedi, belle journée ensoleillée, la journée parfaite pour faire des activités extérieures. Et pour dimanche, ben, on a un 60% de possibilité d'averses. 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
7: Bon, début de journée en ce... On est jeudi?
10: Ouais,
7: bon,
10: oui.
7: Début de journée en ce jeudi, 8h05. Je vais saluer Mathieu de Sept-Îles qui a pris le temps de nous texter. Il dit, j'aimerais souhaiter bonne rentrée à tous les étudiants et un petit message à faire passer, très important. Les usagers de la route qui côtoient les autobus scolaires, quand les lumières clignotent, préparez-vous à arrêter.
10: Ben oui.
7: Et ne passez surtout pas à côté. Donc,
10: oui, même à sens inverse.
7: Hein. C'est ça, on s'arrête.
10: Ben oui, je pense que c'est bon de le rappeler.
7: Ouais. Merci beaucoup, Mathieu.
10: Oui, hey, ça c'est beaucoup de point de démérite est très, très cher.
7: Oui,
10: et
7: vraiment.
10: C'est surtout la sécurité de nos jeunes.
7: C'est ça.
10: Voilà. Hey, bonne nouvelle aujourd'hui. Je prends le temps de saluer le photographe nature de la région, Jean-Christophe Lemay, qui a été nommé, il a remporté le prix Canadian Geographic pour le gagnant catégorie vie marine avec un ver de mer, raconté dans sa publication sur Facebook. Que c'était très compliqué à prendre en photo parce que le ver de mer qu'il a pris en photo, ben il sort juste une fois durant le printemps, puis l'eau était très trouble, fait que c'était très compliqué.
7: Mais il a réussi.
10: Oui, puis il a même remporté une mention au International Photography Awards 2026 deux fois, fait que pour vrai, good
7: Bravo.
10: Job. Maintenant, c'est l'heure du couronnement du... Voilà ta toune!
7: J'ai gagné!
10: Ben, j'espère bien!
7: Ok, je suis vraiment contente aujourd'hui parce que j'adore cette chanson-là, puis je trouve qu'on la joue pas assez souvent ici à Viva.
10: Oui.
7: Donc, merci entre autres à Cathy, à Vanessa pour avoir voté pour cette chanson. Voici Kane Brown, Marshmello, Miles On It à Viva. 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

0: Vous êtes à Vivant ce début de jeudi à 8h10. Au showbiz, bonne nouvelle pour les productions québécoises à la télé, mais avant toute chose, il y a un autre artiste qui nous a quitté trop tôt.
1: Exactement, c'est pas une belle semaine hein, dans l'univers culturel. C'est Tim Curry qui est décédé, acteur qui a beaucoup marqué la télévision quand même.
0: L'humour aux États-Unis.
1: L'humour aussi, mais c'est lui qui joue le terrifiant Pennywise dans It.
0: Oui. L'original.
1: L'original de 1990.
0: Ouais.
1: Et sinon, on l'a vu aussi dans Maman, j'ai raté l'avion. Il jouait le concierge. Il a été aussi admiré pour sa voix qui avait une immense polyvalence. Donc, il a fait plusieurs rôles marquants. Au début, j'étais là, de nom, je le connais pas, mais quand j'ai vu sa face, automatiquement, je l'ai replacé. Donc, il est décédé à 80 ans, lui aussi. Tout
0: comme Dolly Parton.
1: C'est un drôle d'adon cette semaine.
0: Écoute, peut-être que c'était écrit dans leur horoscope pour vous autres.
1: Hey, pour vous autres, mais c'est surtout très triste de voir les personnalités qui ont tant marqué l'univers culturel nous quitter si tôt.
0: On reste dans l'univers télévisuel, cette fois-ci du côté du streaming avec Netflix. C'est une bonne nouvelle pour les productions québécoises.
1: Vraiment une bonne nouvelle. C'est pour la première fois, Netflix est maintenant lié par une convention collective aux techniciens québécois du secteur de l'audiovisuel. Ouais, c'est la première fois que ça arrive.
0: Okay.
1: Puis avec cette entente-là, la diffusion en ligne pourrait être plus poussée là, à tourner directement au Québec. Parce qu'on a eu des productions québécoises, par exemple, qui sont allées sur Netflix.
0: Mm-hmm.
1: Mais par contre, c'est rare qu'on vienne filmer ici.
0: C'est vrai.
1: Mais là, avec la convention, c'est ça que ça pourrait permettre. Et c'est la première fois qu'un grand studio hollywoodien signe ce type de contrat-là. Ouais. Ça démontre vraiment que Netflix a envie de participer au Québec, qu'il voit qu'on a des belles productions, qu'on a du bon contenu aussi qui est fait ici. Donc, dans les prochaines années, ça se pourrait qu'il y ait plusieurs grosses productions, soit américaines ou soit des productions entièrement québécoises, qui vont être tournées chez nous pour être diffusées sur Netflix. J'adore, pour vrai, cette nouvelle-là, parce que on est bon au Québec.
0: Ben oui, puis en fait, non seulement on est bon, mais je pense que ce qu'on fait mérite d'être vu ailleurs sur la planète aussi.
1: Mais puis il y a plusieurs de nos séries aussi qui ont été doublées ailleurs dans le monde, puis qui ont eu des gros succès, là, dont Empathy, qui a présentement un très gros succès un peu partout, dont au Canada anglais.
0: Mm-hmm.
1: Fait que il y en a d'autres des productions comme ça qu'on a ici.
0: Et j'espère que ça va permettre à des acteurs qui font du doublage de pouvoir avoir la version française québécoise. Canadienne également, parce que là, il y a du doublage en true French, là, puis
1: Moi, je suis pas capable, hein.
0: Ouais, ça m'agace un petit peu. On comprend, mais en même temps, c'est pas aussi plaisant.
1: Non.
0: Les premières saisons d'House of Cards, c'était traduit au Québec, c'était vraiment très bon. Il est 8h13, Crowded House avec nous, avant le coin CJ à Viva.

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2: Danae est bien choquée. Pendant le coin, c'est Jay.
3: Je suis pas bien choquée parce que je pense que je vais t'avoir aujourd'hui.
2: Ben encore, le... ça va pas bien, mes enfants.
3: Ben non, le coin, c'est Jay, c'est une question de connaissance générale. Le but, c'est que Jay n'ait pas la bonne réponse.
2: Oui.
3: Et aujourd'hui, on se demande, quel est le seul mammifère terrestre totalement dépourvu de cordes vocales?
2: Un mammifère terrestre qui a pas de cordes vocales.
3: Exactement.
2: Tu veux-tu... Un mammifère, ok.
3: Veux-tu des...
2: Terrestre.
3: Des
2: choix? Je vais prendre les choix de réponse,
3: okay.
2: S'il vous plaît.
3: Le rhinocéros, la girafe ou le koala?
2: C'est la girafe.
3: Pourquoi t'es si sûr de toi?
2: Ben, c'est ben trop long comme coup. Tu peux pas avoir des cordes vocales là-dedans.
3: C'est possible.
2: Puis en même temps, à quoi ça servirait de parler si haut? On l'entendrait pas de toute façon.
3: Ben, il faut bien qu'elle parle aux autres.
2: Arrête autres. D'essayer de te défendre. Je suis sûr que c'est la girafe.
3: C'est la girafe.
4: Yes, sir!
3: Bonne réponse. Parce que en effet, elle est dépourvue de cordes vocales. Par contre... Elle peut pas transmettre de cris puissants, on comprend tout ça. Mais il y a des études qui montrent qu'elle peut émettre un faible bourdonnement ou ronflement grave pendant la nuit pour communiquer discrètement. Sinon, ben ils communiquent avec le regard et la posture.
2: Ah ouais.
3: Ouais, j'adore les girafes.
2: C'est vrai qu'ils ont une bonne posture.
3: Les girafes, c'est mon animal préféré.
2: Hey, t'imagines-tu comment si une girafe dort mal, comment elle doit avoir mal au cou? Ça doit prendre un bon oreiller pour
3: mais
2: une girafe.
3: Mais elle dort debout là.
2: Ouais, ben c'est pas plus mieux. C'est plus pire.
3: Ben, les jambes sont couchées, mais la tête est debout. J'avoue, hein. Ça doit être tendu.
2: Ben oui, ben certain.
3: Il y aurait besoin d'un petit massage.
2: Hey, c'est pas une vie, en plus.
3: Je me propose pour aller leur faire un massage. J'aime trop les girafes.
2: T'imagines lire un livre quand t'es une girafe?
3: Pense pas qu'ils savent lire.
2: Ah non?
3: Non.
2: Ah. C'est bizarre. Pauvres autres. Ils sont pas instruits.
3: Oh, pauvre Gérard. Je vais aller les instruire, moi.
2: Gabriel Fredette est avec nous, le bon choix. À Viva!
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0: À 8h24, un bon réveil et on va s'informer dans un moment. On va regarder qu'est-ce qui nous pend au bout du nez à la météo parce que c'est quand même des bonnes nouvelles, mais il y a un mais.
1: C'est mitigé.
0: Oui, c'est ça. Taylor Swift a fait étirer l'été dans un instant avec Cruel Summer à Viva.
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10: Bon jeudi, c'est Louis-Philippe Arnoirel. C'est aujourd'hui que commence officiellement la campagne électorale au Québec. Les partis politiques entameront un marathon de 39 jours pour convaincre les électeurs qu'ils sont prêts à former le prochain gouvernement. La première ministre du Québec, Christine Fréchette, tiendra en matinée un conseil des ministres. Elle rencontrera ensuite la lieutenante-gouverneure Manon Jeannotte, ce qui pavera la voie au déclenchement de la campagne électorale. Les élections québécoises sont prévues le 5 octobre prochain. Par ailleurs, l'ex-député solidaire Vincent Marissal n'aura été candidat pour le Parti québécois que deux jours. Le chef péquiste Paul Saint-Pierre Plamondon a annoncé hier sur les réseaux sociaux qu'il écartait M. Marissal de la circonscription de Taschereau à Québec en raison d'un présumé manque d'éthique. Vincent Marissal avait fait une entrée remarquée dans la pré-campagne électorale lundi. Il a été parachuté dans Taschereau après que la candidate péquiste Jeanne Robin se soit désistée pour des raisons personnelles. Monsieur Saint-Pierre Plamondon a promis d'annoncer une troisième candidature pour Taschereau dès aujourd'hui. Le représentant américain au commerce, Jameson Greer, a contesté hier les affirmations du premier ministre Mark Carney concernant les raisons de l'échec des négociations commerciales. Monsieur Greer a accordé une entrevue à CBC News au cours de laquelle il a affirmé que les États-Unis n'avaient pas formulé d'exigence de dernière minute la semaine dernière. Il a expliqué que les États-Unis avaient proposé au Canada le meilleur accord possible, mais que lorsque les discussions ont porté sur la teneur du texte, ses homologues canadiens ont exprimé ce qu'il a qualifié de préoccupation. Et les nouvelles mesures de protection des enfants que Meta s'est engagé à mettre en place dans le cadre d'un accord judiciaire aux États-Unis ne seront pas appliquées au Canada. Un porte-parole de Meta a précisé que les changements apportés à ses plateformes Facebook et Instagram ne concerneront que les États-Unis. Meta a conclu un accord à hauteur de 18 milliards de dollars américains, mettant fin à un procès historique portant sur la dépendance des adolescents aux réseaux sociaux. C'est ce qui complète vos actualités Arsenal Média. Passez une bonne journée sur nos ondes.
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11: Pour aujourd'hui, dans le Grand Rimouski, on va avoir du soleil. C'est alternance de soleil et de nuages pour la journée. Niveau température, on est vraiment bien là, avec un maximum de 22, ressenti 26. Si je regarde pour le reste de la semaine, on a demain où on devrait avoir quelques averses et un risque d'orage en après-midi. Sinon, il va faire assez chaud. Pour samedi, belle journée ensoleillée, la journée parfaite pour faire des activités extérieures. Et pour dimanche, ben, on a un 60% de possibilité d'averse. 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
0: À Viva, vous vous installez à votre poste de travail. Restez avec nous parce qu'on va vous préparer l'heure du souper aujourd'hui.
11: C'est ça, parce qu'on va souper tôt. C'est peut-être la meilleure technique pour mieux dormir selon une nouvelle tendance TikTok. Je vous explique tout ça dans les prochaines minutes, mais juste avant, pour tous les fans de Taylor Swift, c'est votre moment. Voici Cruel Summer. Ouh. À Viva.

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2: Dans le jardin, la la de Dana, la la la la, on soupe.
3: On soupe tôt, surtout.
2: Ben oui.
3: Parce qu'il y a une nouvelle tendance sur les réseaux sociaux qui s'appelle le Early Bird Dinner,
2: okay.
3: Ou le souper matinal,
2: ouais.
3: Si on fait une traduction libre. Et le but serait de souper le plus tôt possible pour permettre de mieux dormir.
2: Ah ouais.
3: Mais oui, parce
2: mieux
3: que
2: dormir.
3: C'est ça, parce que les gens ils disent que plus qu'on mange tard, plus notre corps travaille au moment où on essaye de dormir.
2: C'est
3: donc
2: vrai.
3: Ça pourrait nous en empêcher de tomber endormi facilement.
2: Ouais.
3: Et faut savoir que notre estomac, il y a pas de bouton off, hein. Lui,
2: non, lui, il y a de la bouffe, faut que ça passe.
3: Ouais, c'est ça, faut que ça travaille, fait que même si on décide nous autres de dormir à comme 10 heures, ben
2: oui, il est encore sa job.
3: C'est ça, là, il y a encore du travail à faire, fait que chez certaines personnes, ça peut faire des brûlures d'estomac, une sensation inconfortable avant de dormir et un sommeil moins le fun.
2: C'est clair.
3: Donc,
2: on rêve aux corneilles.
3: C'est ça, les spécialistes, ils demandent normalement un 3 heures là, entre notre souper et le coucher.
2: OK.
3: Fait que là, les gens se sont dit 3 heures. OK, on va s'assurer que ça soit vraiment plus que ça. On va souper le plus tôt possible.
2: Ah ouais.
3: Donc, on soupe maximum à 5 heures.
2: Maximum.
3: Maximum. Et
2: on remange pas après.
3: Non, non, on remange pas. C'est soupé,
2: ça.
3: On soupe et après ça, ben on continue
2: on
3: notre vie.
2: Okay.
3: Ben c'est ça, on continue notre vie puis on va se coucher puis selon eux, ben ça aiderait le sommeil. Mais c'est-tu vrai?
2: Ah, je suis convaincu que oui.
3: Oui, ça peut aider, mais c'est pas magique. Fait que oui, mais non.
2: Ouais, ce n'est pas la seule raison pour laquelle vous pourriez avoir des problèmes de sommeil.
3: Non, c'est ça, mais il y a certains spécialistes du sommeil qui disent qu'un repas plus tôt, ben ça peut être intéressant, que oui, ça peut aider à digérer avant qu'on se mette au lit, mais tu sais, manger une barre tendre à 8 heures, ça va pas non plus nous empêcher complètement de dormir là.
2: Moi, je suis vraiment dans l'erreur là.
3: Pourquoi?
2: Parce que moi, je dîne puis je fais ma petite sieste d'après-midi parce qu'on se lève avant l'heure des poules.
3: Ouais.
2: Puis, ben, c'est vrai qu'on dort pas bien. J'ai remarqué, ceux qui ont des montres intelligentes là, qui sont capables de sentir les battements, vous remarquerez qu'après le souper, vos battements cardiaques augmentent parce que c'est quand même un effort considérable pour notre corps de digérer. Puis, je parlais avec quelqu'un qui travaille dans le domaine de la santé qui avait retenu que faut avoir les battements cardiaques à un certain niveau pour être capable d'avoir un endormissement favorable.
3: Oh ouais.
2: Donc si on mange, nos battements cardiaques sont augmentés, donc ça nous permet pas d'entrer dans la bonne phase, dans le bon espace de battements minute à l'heure pour trouver un sommeil.
3: C'est quand même intéressant, ça.
2: Ouais. Ben je pense que tout ça semble relié.
3: Ouais, c'est ça. Donc si vous mangez votre souper super tard là,
2: ouais.
3: C'est pas grave. Culpabilisez pas là.
2: Couchez-vous plus tard.
3: C'est ça. C'est juste une nouvelle tendance que les gens ont commencé à faire. Il y a rien qui prouve que ça marche à 100%. Oui, ça peut aider la digestion, mais tu sais, c'est pas un remède.
2: C'est ça. Ça peut pas nuire.
3: Là. C'est ça. Mais là, avec le travail pis tout, on dirait.
2: Les enfants.
3: Oui, les enfants, c'est difficile des fois de souper tôt là.
2: Ben oui et non.
3: Ouais, moi, ça dépend.
2: Moi, admettons là, je me fais inviter pour un souper pour toute la famille. Là.
3: Ouais.
2: Ben je vais préférer que le souper soit comme à 5 heures.
3: Ben c'est sûr.
2: Parce que admettons.
3: Mais si tu finis de travailler à 5 heures, par contre, ça
2: fait
3: difficile.
2: Oui, oui, c'est ça. Mais admettons qu'on va en visite chez quelqu'un qui a pas d'enfants. Par exemple, mes beaux-parents. Puis tu sais, ils font de la bouffe super bonne, mais sont pas habitués d'avoir des enfants qui crient « j'ai faim » à 5 heures.
3: Non.
2: Fait que des fois, ça arrive que le souper arrive à 6h30. C'est trop tard pour un enfant,
3: ouais.
2: Je pense. À moins qu'il soit habitué à ça, là. Mais les parents vont être favorables à cette nouvelle tendance-là.
3: Ben, je pense aussi, puis il y a plusieurs personnes qui l'ont déjà. Puis il y a des trucs là pour réussir à souper tôt, même quand on travaille toute la journée, comme la fameuse mijoteuse qu'on adore. Et là, ça va être le temps de la ressortir. Je suis tellement contente. L'automne, c'est le temps de la mijoteuse pour moi. Ah,
2: hey, c'est drôle parce que je l'ai vu dans le tiroir en fin de semaine. J'ai dit, ça fait longtemps que je n'ai pas utilisé ça.
3: Ben là, tu la sortiras.
2: Ben,
3: pour, tu sais, tu commences ton souper le matin puis il est prêt avant 5 heures. Fait que là, tu fonctionnes dans la tendance.

0: Bon, ben on se dit à demain 6h pour un nouveau En pensant de même. La playlist de Diane s'en vient.
1: Oui, elle va vous accompagner tout au long de la journée avec un classique de 2015, Tennessee Whiskey, qui s'en vient. La plus récente de Alex Warren aussi. Pour vrai, j'ai tellement hâte d'écouter ces chansons-là. Je vais rester branchée. Vous aussi, vous pouvez le faire au vivaradio.ca.
0: Moi, je vous retrouve à midi pour le lunch 80-90-2000. Salut!

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magnifique début de journée. J'espère qu'elle est bien entamée pour vous. Ben, chose certaine, ça va se continuer si c'est le cas. Et sinon, ben, le positif arrive maintenant dans votre vie. Un gros merci de nous choisir. Viva l'avant-midi. Diane Simard en place avec vous autres. Très heureuse de vous retrouver. Et puis, on parle de rentrée. On parle de tendance également à travers ça. Et franchement, là, je pense qu'après l'été, ça fait du bien de se faire une petite coupe de cheveux parce que

des fois, le soleil, c'est pas toujours évident là, sur les cheveux. On n'a pas toujours les protections adéquates non plus. Alors, une petite coupe s'impose. On parlera de tendance coupe de cheveux, justement, pour l'automne 2026. Alors, j'aurai l'occasion de vous en reparler. Je vous donne des nouvelles de nos artistes préférés également. Ça, c'est certain. Des belles nouveautés dans l'air aussi. Alors, on aura l'occasion d'y revenir avec la musique, entre autres, de Passenger que je vois à l'horizon. On aura du Bruno Mars également, Stromae avec Pomme et Coldplay, Charlotte Cardin s'invite, Bryan Adams également, qui a passé vraiment son message en début de semaine lors de son concert au Québec, on en reparle. Pour tout de suite, c'est Alex Warren qui s'invite, lui qui sort un nouvel album demain, son deuxième Wild Child sera disponible. La voici avec Fever Dream à Viva.

début de la semaine, lundi soir, en interprétant une de ses nouvelles chansons, 51st State. Alors ça, c'est pour dire, sans jamais le nommer, à Donald Trump que nous ne deviendrons jamais le 51e État, comme lui aime bien le dire. Alors en pleine guerre commerciale avec les États-Unis, lui, il a fait rugir littéralement le public qui était sur place. Et on a pu constater le tout dans une vidéo qui a été publiée sur les réseaux sociaux là, d'un fan qui était sur place, Patrick Cossette, pour ne pas le nommer. Alors, on entend vraiment là, le public applaudir à la fin de cette chanson-là, dans laquelle il dit « Tu peux nous pousser à bout, mais là où la route se divise, tu vas trouver un mur d'érable et nous, de l'autre côté. » Alors, Bryan Adams, qui est fier canadien, évidemment. Puis, on a vu la réponse du public.

Ludovic Bourgeois dans Viva l'avant midi, lui qui est en pleine session de répétition en vue de son nouveau spectacle Karaoké 90. On peut en être témoin, entre autres, sur ses réseaux sociaux et ça part le 3 septembre prochain. Voici Britney Spears et Elton John.

0: jeux de chaises musicales hein, dans l'air pour la période estivale. Oui, ça a été le cas comme ça à Viva, mais ça a été sûrement de même dans votre bureau. Hein? Alors, on n'est pas à l'abri de ça, au contraire. Et là, ben justement, on va reprendre l'horaire régulière dès lundi qui s'en vient. Alors, ce sera notre rentrée Viva. On a bien hâte de vous présenter les nouveautés qu'on a en réserve pour vous autres. Et ce sera le retour également de Patrick Langlois à l'animation de Viva La Casa dès 16h pour bien vous ramener à la maison. Et puis, il y a plein de nouveautés à vous proposer pour son émission du retour. C'est sûr que je vais le laisser là, tout vous présenter ça, mais je peux quand même vous donner quelques indices. Là. Le bonheur sera évidemment en majuscule. Il y aura des voyages qu'on va faire sans même avoir à se déplacer. On va se démêler dans la technologie aussi. Oui, on est toujours en mode solution à Viva. Vous allez voir des affaires bien, bien simples et très inspirantes. Et puis, ben nous, on reprendra notre créneau d'après-midi. Ben oui, alors l'avant-midi et l'après-midi, on passe ensemble pour mon plus grand bonheur et le vôtre également, je l'espère. Daddy Yankee et son réel avenir à Viva.
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avec un petit chariot roulant puis plein de caisses de ses produits Cherry River. Ben oui, c'est quelque chose qui peut arriver à quelques fans qui se sont inscrits à son concours qu'il a fait cet été, justement, où il débarque dans le party, littéralement. Alors, ça s'appelle « On pimpe ton party ». Là, je trouve ça bien fun parce que cette semaine, il a publié la vidéo là, de sa première gagnante. On salue Sandrine. Il est débarqué du côté de Saint-Hyacinthe. Elle fêtait ses 30 ans. Puis, il est arrivé avec ses produits. Donc, c'est quelque chose de vraiment le fun. Mais tout ça, c'est possible. Hein? Tellement personnel, en plus, Marc Dupri est tellement le fun. Très accessible aussi. Et on peut voir ça dans la vidéo. Il est pas juste venu porter les caisses et il est reparti. Là. Non, non, il a fait partie du party. Il a fait les jeux également. Puis, il a mis bien de l'ambiance dans place. Ce qui met de l'ambiance également, c'est Clean Bandit à venir dans un petit instant. Et pour tout de suite, Ariane Moffat s'invite juste avant avec Jouer à Viva.

À ne pas manquer, dans les prochaines minutes, les coupes de cheveux tendance Milon pour l'automne 2026. La musique également, entre autres, des trois accords avec Cœur de pirate sur Toujours les vacances. C'est un must à Viva. Et là, pour tout de suite, c'est Passenger qui s'invite. J'adore ce hit Let Her Go parce qu'ici, c'est Viva, la musique. Bon jeudi chez nous.

0: rentrée arrive, eh ben une nouvelle coupe de cheveux s'impose aussi. Hein? Changement, ça fait du bien. Et surtout, après l'été, on dirait que les rayons UV là maganent un peu nos cheveux. Puis ça fait du bien d'avoir une nouvelle coupe, d'enlever quelques centimètres. Et le magazine Clin d'œil nous dit que les cheveux mi-longs s'imposent comme l'une des grandes tendances de l'automne 2026. Alors, vous avez différentes coupes là, pour avoir, bien sûr, cette longueur-là. Alors, on parle d'une tendance pour le lobe clavicule. Alors, vous avez vraiment une version allongée du carré droit et ça s'arrête précisément au niveau des clavicules et ça peut transformer une silhouette. C'est vraiment compliqué et ça donne vraiment l'impression d'avoir une belle grande longueur. On a également une longueur située entre le menton et les épaules. Ça peut très bien faire également. On l'appelle le bell bottom bob. Alors, ça apporte instantanément du mouvement et du volume à la chevelure. On parle de la coupe shag également qui continue de séduire. Alors, c'est un look un peu plus audacieux, un effet un peu rock parce qu'il y a vraiment des mèches rebelles là-dedans, cheveux mi-longs, dégradés, beaucoup de mouvements et vous avez le lobe texturé que moi j'aime beaucoup qui se réinvente avec une version un peu plus affirmée. Alors demandez ça à votre coiffeur ou votre coiffeuse. Shakira à venir avec Burna Boy sur Die Die à Viva.
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11: Ici Michel Scarpino, c'est aujourd'hui que commence officiellement la campagne électorale au Québec. Les partis politiques entameront un marathon de 39 jours pour convaincre les électeurs qu'ils sont prêts à former le prochain gouvernement. Les élections québécoises sont prévues le 5 octobre. Les nouvelles mesures de protection des enfants que Meta s'est engagé à mettre en place dans le cadre d'un accord judiciaire aux États-Unis ne seront pas appliquées au Canada. Un porte-parole de Meta a précisé que les changements apportés à ses plateformes Facebook et Instagram ne concernent que les États-Unis. Et puis les équipes de secours poursuivent leurs recherches le long de la frontière entre le Népal et la Chine après qu'un torrent dévastateur et meurtrier ait balayé la région à la suite de l'effondrement d'un glacier la veille. Cette catastrophe a fait au moins 353 morts selon la police népalaise. Plus de 1300 personnes sont portées disparues, parmi lesquelles se trouvaient des ressortissants étrangers. Les données publiées hier faisaient état de 24 Canadiens manquant à l'appel. C'était vos actualités Arsenal Média.
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Tabouzi s'invite dans un petit instant en vivant, lui qui nous a offert à la fin du mois de juillet son tout nouvel album The Outlaw, Cherry Lee and Other Western Tales, maintenant disponible avec 20 titres là-dessus qui mélangent country, rock, hip-hop et pop également. Et je lisais dans un article du Men's Health que Tabouzi là aurait peut-être été un joueur de football là s'il n'y avait pas autant pogné avec ses succès, parce qu'on dit que dans un univers parallèle, il a toujours aimé jouer au football et ça a l'air qu'il s'entraîne vraiment, mais vraiment fort pour garder un physique à la hauteur pour faire des performances musicales. Alors, ce qu'il a dit dans l'article, entre autres, il dit qu'il a fait beaucoup de spectacles avec Benson Boone. Il dit rien qu'en le voyant faire ses figures acrobatiques, je me disais, hey, il faut que je trouve mon propre petit coup de pied ou quelque chose comme ça pour me mettre en forme et faire en sorte qu'il puisse bien performer sur scène. Résultat, il s'est mis au fitness depuis les deux dernières années et franchement, ça a l'air qu'il pousse un traîneau chargé de 250 kilos puis qu'il peut effectuer des séances d'entraînement complètes et très exténuantes. Alors, toutes nos félicitations, c'est bien de se prendre en main. Ça motive, Tabouzi. Merci pour ça. Le voici avec son hit A Bar Song. À Viva!

0: Alex et Je ne te quitte pas dans Viva l'avant midi, une chanson qu'on retrouve sur son plus récent album 11h11 qu'elle nous a offert en février dernier. Et là, depuis le début de la semaine, elle nous a lancé un nouvel extrait qu'on retrouve aussi sur cet album-là, L'insouciance des derniers jours d'été. Alors c'est sûr que ça arrive à point là pour les derniers jours d'été justement. Alors c'est une chanson qui est disponible dès maintenant sur toutes les plateformes numériques, tout comme son album. Artiste originaire rendu Lac-Saint-Jean, principalement à Dolbeau-Mistassini. Et oui, elle doit connaître Sarah Dufour, qui vient de la même place, qui a toujours une maison dans ce coin-là. Et d'ailleurs, c'est le titre de son nouvel album. Et là, elle vient de dévoiler les derniers détails de ce lancement pour Dolbeau-Mistassini. Sarah Dufour, je vais vous en parler dans un instant. Elle sera là en musique également. Tout comme Ed Sheeran, Teddy Swims, TLC et U2 qui s'invitent avec One dans un instant à Viva.
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félicitations là, sur ses réseaux sociaux. Elle a donné les détails du lancement de son quatrième album qui s'appelle Dolbo Mistassini, qui est le nom de sa ville natale et où elle vit toujours au lac Saint-Jean. Alors, c'est le 18 septembre prochain. Elle a mentionné sur ses réseaux « Jour de mon anniversaire dans ma ville à la salle des Jardins Maria Chapdelaine ». La mise en vente des billets, ben ça va se faire à partir de demain à 10h si jamais ça vous tente d'aller vous promener au lac. Elle dit au programme « Présentation en primeur du documentaire qui entoure la création de son album, l'écoute de l'album, séance de questions-réponses entre elle et ses fans, performance de quelques chansons dans une formule intime. » Elle dit que tous les détenteurs de billets vont recevoir aussi un exemplaire autographié de son nouvel album. Ils seront contactés aussi avant l'événement pour poser leurs questions qui lui seront adressées lors de la séance de questions-réponses. Alors vraiment une soirée unique qu'elle a organisée là, qui lui ressemble tellement pour célébrer la sortie de son album Dolbo Mistassini. D'ailleurs, la pièce du même nom est disponible depuis vendredi dernier. Alors dès le 18 septembre prochain,

J'aime tout de cette vibe du classique de TLC, Wonderfalls, dans Viva l'avant-midi. Et j'aime tout également des prochaines chansons qui s'invitent à Viva, entre autres la toune du lunch en top du l'heure de 11. On aura l'occasion de s'en rejaser. Pour tout de suite, voici Dua Lipa avec This Walls. Ah, juste des bons hits à Viva.

0: Merci de choisir Viva la Vent Midi. C'est Diane Smart qui est toujours en place avec vous autres hein, jusqu'à l'arrivée de votre heure de lunch où juste des bons classiques vous seront présentés, le lunch 80, 90, 2000. On a un avant-goût de ce que vous allez entendre là qui s'en vient dans les prochaines minutes avec la toune du lunch servie par Rick Astley. Vous voulez pas manquer Together Forever qui nous ramène direct dans la décennie 80 dans un moment parce qu'ici, c'est Viva la musique.
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8: Ici Michel Scarpino, c'est aujourd'hui que commence officiellement la campagne électorale au Québec. Les partis politiques entameront un marathon de 39 jours pour convaincre les électeurs qu'ils sont prêts à former le prochain gouvernement. Les élections québécoises sont prévues le 5 octobre. Les nouvelles mesures de protection des enfants que Meta s'est engagé à mettre en place dans le cadre d'un accord judiciaire aux États-Unis ne seront pas appliquées au Canada. Un porte-parole de Meta a précisé que les changements apportés à ses plateformes Facebook et Instagram ne concernent que les États-Unis. Et puis les équipes de secours poursuivent leurs recherches le long de la frontière entre le Népal et la Chine après qu'un torrent dévastateur et meurtrier ait balayé la région à la suite de l'effondrement d'un glacier la veille. Cette catastrophe a fait au moins 353 morts selon la police népalaise. Plus de 1300 personnes sont portées disparues, parmi lesquelles se trouvaient des ressortissants étrangers. Les données publiées hier faisaient état de 24 Canadiens manquant à l'appel. C'était vos actualités Arsenal Média.
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Juste s'invite à Viva dans les prochaines secondes et elle a perdu un être cher en cette semaine. Elle a perdu sa marraine parce que oui, la reine du country, Dolly Parton, qui est décédée à l'âge de 80 ans, ça a été annoncé mardi, était la marraine de Miley Cyrus et parce que le père de Miley était très proche de Dolly Parton. Il a mentionné sur ses réseaux sociaux que depuis tout jeune là qu'il écoutait Dolly Parton, il dit « J'ai tellement de moments et de souvenir avec elle. » Il dit « Je sais pas par où commencer. » Il dit « Comme tout petit garçon, j'ai grandi en aimant Dolly Parton. Elle faisait partie de nos vies sur nos télévisions, dans nos salons. » Et il a même partagé plusieurs photos là, retraçant leur amitié. Alors, ils étaient très proches. Il dit que même en 1992, il dit « J'oublierai jamais être entré dans sa loge pour m'excuser de tous ces articles de tabloïds qui prétendaient que j'avais une liaison avec elle. » Et il dit que dans le plus peu style de Dolly, elle lui a simplement répondu en lui faisant un clin d'œil et dit « Chérie, ces ragots font vendre des disques. » Et d'ailleurs, en 1992, ben lui a demandé d'être la marraine de sa précieuse fille, Miley Cyrus, qui s'invite maintenant avec Flowers à Viva. 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

0: 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Louis Fonsi à venir avec Demi Lovato et Matt Lang est en réserve avec She Stole My Truck. Tout ça, à Viva, restez là.
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dernière fois cet été, on se retrouve dans la case horaire de Viva la Casa à 16h tantôt. En mode vacances toujours, parce que vous savez que notre rentrée à Viva, c'est lundi qui s'en vient. Alors Patrick Langlois est revigoré.

On est très fébrile, ça c'est bien certain. Mais chaussures, j'ai hâte de vous retrouver tantôt, hein? Alors Diane Smart, vous souhaite bon appétit en attendant avec le lunch 80-90-2000 qui est à venir dans un instant. Et Taylor Swift s'invite pour tout de suite avec une pièce qu'on retrouve sur la trame sonore du dernier Histoire de Jouets 5, A New It, A New You.

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8: Bonjour, ici Boris Chassaigne. Le Québec est officiellement entré ce matin en campagne électorale. La première ministre Christine Fréchette a été reçue par la lieutenant-gouverneure Manon Jeannotte pour dissoudre l'Assemblée nationale. Les élections se tiendront le 5 octobre et la campagne électorale durera 39 jours. Et deux nouvelles plombent ce premier jour du déclenchement des élections. Le chef libéral Charles Millière a dû écarter un autre de ses candidats de campagne, Étienne Pinault-Saint-Don, qui voulait se faire élire dans Rimouski, ne sera plus candidat libéral en raison d'allégations de nature personnelle que le chef du PLQ considère comme sérieuses, sans en préciser la nature. Et la commissaire à l'éthique et à la déontologie, Ariane Mignolet, annonce l'ouverture d'une enquête sur Vincent Marissal, soupçonné d'avoir troqué son appartement de fonction. Monsieur Marissal avait annoncé lundi qu'il se présentait pour le Parti québécois d'Antachereau. Sa candidature lui a été retirée 48 heures plus tard par le chef Paul Saint-Pierre Plamondon. C'était Beaumanchette.
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3: Jeudi midi, mais ma foi, cette semaine avance à un train d'enfer. Ben là, on prend une pause, on relaxe, on profite du lunch. Viva, viva, viva, viva. Le lunch 80, 90, 2000, c'est savoureux.
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3: Ah bien le bonjour, bon midi, je m'appelle Jay, c'est moi qui vous accompagne jusqu'à 13h avec ce qui s'est fait de mieux dans les décennies 80, 90, 2000 en termes de musique. Et on a du choix en masse. Et là, vous allez peut-être dérouler à l'infini sur votre téléphone, vous évader un peu, activer votre dopamine, prendre quelques captures d'écran. Attention! Il paraît que c'est mauvais pour nous prendre des captures d'écran. Je vais vous expliquer pourquoi un peu plus tard, après l'actualité showbiz de la journée. Mais avant toute chose, c'est la musique qui est à l'honneur. On a Danza Kuduro avec Don Omar qui s'en vient. Mais pour tout de suite, la chanson de Flashdance, What a Feeling, Irene Cara, Aviva.

0: Dans l'univers showbiz, ce qui retient l'attention, c'est une entente historique entre Netflix et les techniciens québécois, une convention collective entre le syndicat qui représente les techniciens de l'audiovisuel au Québec, adoptée à près de 90% pour inciter le géant du streaming à augmenter ses productions originales chez nous. Autrement, celui qui jouait Ron Weasley est de retour sur Broadway dans son rôle. C'est Rupert Grint qui se remet dans la saga Harry Potter et reprend son propre rôle en février 2027. Et finalement, Rock Voisine va entrer au Panthéon des auteurs-compositeurs canadiens. La cérémonie promet d'être toute une soirée parce que Marie-Mé sera notamment aux commandes avec une belle brochette d'artistes québécois sur scène. Ça va se dérouler le 26 septembre au Massey Hall de Toronto. Et il sera intronisé aux côtés de Tragically Hip, Mike Reno et bien d'autres.
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5: C'est un show dont vous êtes le héros, le Lunch 80, 90, 2000, avec le hit du bureau. Vous textez au 1-866-567-2346 pour une demande spéciale pour votre gang demain. Salut à la gang de la laiterie des Coteaux à Rimouski, Uncle Cracker, Drift Away, à Viva!

0: Hey, soyez honnête, vous faites combien de captures d'écran par jour? Une, deux, quatre, mille? Une recette, un vêtement, une adresse, une bonne idée qu'on veut pas oublier, une publication qui nous a inspiré, puis hop, c'est sauvegardé. Mais là, il y a une étude qui a été faite dans Memory and Cognition qui dit que faire une capture d'écran, ben en fait, ça pourrait nous faire moins bien retenir ce qu'on vient de voir. C'est comme si ça jouait contre nous au niveau de la mémoire. Les chercheurs de l'université Binghamton ont testé près de 1000 étudiants, puis ils se sont rendus compte que ceux qui avaient pris des captures d'écran se souvenaient moins bien des images qu'ils avaient vues. Parce qu'on se dit, ah, j'ai pas besoin de retenir, je l'ai pris en photo, j'ai fait une capture d'écran, fait que ça va être correct. Mais le problème, c'est que on les regarde pas, nos captures d'écran, fait qu'on oublie. Allez juste faire l'exercice de voir vos captures d'écran. Je suis convaincu que vous allez voir des choses que vous comprenez pas, littéralement, que vous vous demandez, comment ça se fait que j'ai pris ça en capture? Fait que le but, c'est de prendre, même si vous vous dites, je vais prendre une capture d'écran, prenez donc deux minutes pour assimiler l'image. Pouvoir la consulter après, c'est une bonne idée, mais au moins, vous allez vous en rappeler un peu plus. Le cerveau, hein, il nous joue des tours. On reste dans l'univers du midi avec les Spice Girls qui vont venir épicer notre lunch en ce jeudi. Stop, ça s'en vient au retour à Viva.
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Ok, oui! On sent que la semaine est en train de s'achever tranquillement, pas vite, et on a besoin de motivation pour retourner au travail en ce jeudi après-midi. C'est pour ça que Diane est là avec Viva l'après-midi, une playlist qui va nous faire du bien. Je m'appelle Jerry Castonguay, ça a été un plaisir de dîner avec vous aujourd'hui. Je vais vous retrouver demain pour la dernière de la semaine du Lunch 80-90-2000. On retourne en 2006, il y a 20 ans déjà! Pierre Lapointe chantait La forêt des mal-aimés. À Viva!

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5: Bonjour, ici Boris Chassaigne. La campagne électorale québécoise est officiellement lancée. La première ministre Christine Fréchette a été reçue ce matin par la lieutenante au gouverneur Manon Jeannotte pour dissoudre l'Assemblée nationale. Le vote par anticipation se tient les 27 et 28 septembre, les élections générales le 5 octobre. Le chef libéral Charles Milliard a dû écarter un autre de ses candidats, Étienne Pinault-Saint-Don, qui voulait se faire élire dans Rimouski, ne sera plus candidat libéral en raison d'allégations de nature personnelle que le chef du PLQ considère comme sérieuse, sans en préciser la nature. Et le ministère fédéral des Finances annonce qu'il a apporté quelques ajustements à la liste des droits de douane de rétorsion qui seront imposés sur des produits américains. Ainsi, les produits de la mer et le poisson ont été retirés de la liste des contre-mesures tarifaires suite à des échanges avec des représentants de certaines industries. C'était vos manchettes.
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Attention, photo que vous publiez sur les réseaux sociaux, là. Une simple photo de vos clés pourrait donner assez d'informations pour en fabriquer une copie et entrer chez vous sans infraction, là. Donc, c'est assez inquiétant. Je vous explique comment protéger votre trousseau un peu plus tard. Non, ben, je vous souhaite la bienvenue à Viva l'après-midi. C'est Ali Bombardier qui vous parle et on va commencer avec un bon hit, là. Mais quand je te dis c'est un bon hit, c'est sorti cette année, mais je l'adore comme artiste. C'est Alex Warren qui va lancer d'ailleurs vendredi son album. Nouvel album Wild Child. Et pour commencer l'émission avec toute l'énergie qu'il faut, ben voici l'un des extraits du disque. Alex Warren avec Fever Dream à Viva la musique.

Préparez vos meilleurs pas de danse. On retourne directement à l'âge d'or des boys bands. En 98, NSYNC lançait son premier album avec des harmonies, des chorégraphies et des refrains qui collent encore au cerveau. Là. L'un des grands succès du disque arrive maintenant. Montez le volume, voici NSYNC avec I Want You Back. À Viva la musique!

0: Votre clé est peut-être déjà dans les mains d'un voleur simplement parce qu'elle apparaît sur une photo. Selon Futura, une image assez nette peut révéler la forme et les dents d'une clé. Tu sais, là, des fois, on est bien fiers d'avoir acheté notre première maison, d'avoir déménagé. Hey, checkez, là! C'est ma nouvelle maison, juste derrière, voici mes clés. Non, fais pas ça. Avec un logiciel de modélisation et une imprimante 3D, il devient possible d'en fabriquer une copie, mais la photo seule ne donne pas vraiment votre adresse, là. Le vrai risque arrive quand on ajoute d'autres indices publiés en ligne, la façade de la maison, un numéro de porte ou les dates de vacances. Le bon réflexe, vérifiez toujours l'arrière-plan avant de publier. Bref, gardez votre trousseau hors champ là et vos vacances un peu plus privées, s'il vous plaît, pour pas avoir de mauvaises surprises en revenant de vacances ou en revenant du travail. Au moins, je vous avertis, on prend une courte pause et au retour, c'est Shakira et Burna Boy, oui, avec Dai Dai, à Viva, la musique.
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0: Est-ce que vous avez envie de soleil instantané? Ben, vous devez monter le volume. On part en Californie sans même faire nos valises. Ça a été lancé en 2010 avec Snoop Dogg. California Girls a atteint le numéro 1 du Billboard Hot 100 et a été couronnée chanson de l'été cette année-là. Encore aujourd'hui, son refrain donne vraiment envie de danser. Là. Fait que pour les gens qui l'ont proche, là, sortez les lunettes de soleil. Voici Katy Perry, Snoop Dogg avec California Girls. À Viva la musique.
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0: Rangez immédiatement le gris. La couleur qui pourrait bientôt envahir nos maisons vient d'être dévoilée. Bear a choisi Grounded comme couleur de l'année 2027. Bon. Là, Grounded, c'est pas une couleur qui se fait chicaner, ok? C'est un vert olive inspiré de la mousse avec une petite touche là de brun. Le résultat, il est assez chaud, il est naturel, facile à marier avec le bois ou la crème et pas besoin de repeindre toute la maison comme si vous aviez perdu un pari, là. On peut commencer doucement. Un petit mur dans la chambre, les armoires de cuisine, un meuble ou la porte d'entrée, qui sait? Ce choix confirme que les couleurs inspirées de la nature gardent une grande place, là. Alors, est-ce que ce vert va entrer chez vous ou il va rester dehors avec les plantes? Mais ça s'appelle Grounded pour ceux qui veulent faire leur recherche, là. G-R-O-U-N-D-E-D. Grounded comme chicané. Couleur de 2027. Ça peut inspirer du monde, là. Moi, c'est blanc chez nous. Moi, tant que ça reste blanc, je suis bien correct avec ça. On prend une courte pause et au retour, c'est Stars on 54 If You Could Read My Mind. À Viva!
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15: Ici Michel Scarpino. La campagne électorale au Québec est officiellement lancée. La première ministre Christine Fréchette a rencontré ce matin la lieutenante-gouverneure Manon Janotte pour lui demander de dissoudre l'Assemblée nationale, ce qui signifie que des élections générales sont officiellement convoquées. Rappelons que le scrutin aura lieu le 5 octobre. Le ministre des Finances, François-Philippe Champagne, défend le revirement rapide de son gouvernement concernant les droits de douane de rétorsion sur les importations de fruits de mer et de poissons en provenance des États-Unis. Le ministre affirme qu'Ottawa a écouté les Canadiens préoccupés par ces contre-mesures et que la décision d'y supprimer servait l'intérêt du Canada. Et puis les équipes de secours poursuivent leurs recherches le long de la frontière entre le Népal et la Chine, alors qu'un torrent dévastateur et meurtrier a balayé la région à la suite de l'effondrement d'un glacier la veille. C'était vos actualités Arsenal Média.
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0: Préparez-vous à faire monter le niveau de romantisme. Enrique Iglesias a conquis la planète en mélangeant sa pop latine. Une chanson dansante et grande balade, ça a été lancé en 2001. Hero, ça demeure l'un de ses morceaux les plus marquants. Elle a même atteint la troisième place du Billboard Hot 100 et le numéro 1 au Royaume-Uni. Donc sortez votre cœur de héros. Voici Enrique Iglesias avec Hero à Viva la Musique.
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0: 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Bonne festivités à tous. On fait une courte pause et au retour, Telly Swim nous offre M. Noël. À Viva, la musique.
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1: On connaît la chanson Pepas, hein, sortie en 2021 avec Farruko. C'est une chanson rythmée qui nous fait penser surtout au soleil, aux vacances et tout ça. Mais Pepas parle pas seulement de faire la fête. Sous son rythme explosif, là, on va se le dire, le titre raconte une nuit sans limite entre alcool et consommation de pilules. D'ailleurs, Pepas signifie pilule. Et Farruko a ensuite pris ses distances avec ce message-là parce que en juillet dernier, il a confié qu'il n'était pas préparé à l'immense succès du morceau. Un sommet professionnel accompagné d'un effondrement personnel. Fait que c'est une grosse chanson. Montez le volume quand même, on peut quand même danser sur cette chanson-là. Farruko avec Pepas à Viva la musique.

0: Dolly Parton, on le sait, elle est décédée cette semaine, mardi. Ça a fait un choc planétaire. Mais on pourra encore entendre sa voix et son prénom. Avant son décès, la reine de la pop avait pensé à l'avenir. Une chanson inédite, My Place in History, dort dans une capsule à Dollywood et ne doit être dévoilée que le 19 janvier. Mais attention, en 2046, lorsqu'elle aurait eu 100 ans. Elle disait aussi avoir écrit des centaines, même des milliers de chansons dont certaines pourraient être arrangées plus tard. C'est quand même fascinant, je trouve. Et autre coïncidence étonnante, la prochaine tempête tropicale de l'Atlantique s'appellera Dolly. C'est quand même fou, là. C'est pas un hommage, là. Loin de là. Ce nom figurait déjà sur une liste officielle réutilisée tous les 6 ans. Mais imagine, en 2046, on va pouvoir entendre My Place in History, une chanson inédite de Dolly Parton. J'ai tellement hâte. 2046, me voilà. On prend une courte pause et au retour, c'est Ed Sheeran qui nous offre Azizam à Viva.
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14: Ici Michel Scarpino. La campagne électorale au Québec est officiellement lancée. La première ministre Christine Fréchette a rencontré ce matin la lieutenante-gouverneure Manon Janotte pour lui demander de dissoudre l'Assemblée nationale, ce qui signifie que des élections générales sont officiellement convoquées. Rappelons que le scrutin aura lieu le 5 octobre. Le président Trump a signé un décret visant à rebaptiser le lac Ontario en lac d'Amérique, alors que les tensions avec le Canada s'aggravent. Assis à côté d'une carte sur laquelle figurait la mention lac d'Amérique au-dessus du plan d'eau, M. Trump a déclaré que le Canada était un partenaire difficile et a réitéré ses accusations selon lesquelles ce pays volait les États-Unis. Les tensions entre les deux pays n'ont cessé de s'aggraver depuis l'échec des négociations commerciales vendredi dernier. Et puis les équipes de secours poursuivent leurs recherches le long de la frontière entre le Népal et la Chine, alors qu'un torrent dévastateur et meurtrier a balayé la région à la suite de l'effondrement d'un glacier la veille. C'était vos actualités Arsenal Média.
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Est-ce que ça vous est déjà arrivé d'avoir une chauve-souris dans votre maison, dans votre chambre? Ça te pogne un deux minutes, là. Mais c'est arrivé à une petite fille de 3 ans qui a réveillé ses parents. Ça s'est passé à la prairie. Donc, il y avait une chauve-souris dans sa chambre et il faut vraiment pas prendre ça à la légère, ok? C'est comme un avertissement que je vous donne, mais tu sais, on le sait jamais, ok? Mais malgré, l'absence de morsure, parce que quand le réveiller ses parents, son père, il a tout de suite checké sa fille. Ok, s'est-tu fait mort? Elle va se transformer en vampire? Mais c'est plus pour voir s'il y avait une exposition à la rage, là. Et là, il a contacté un service d'info santé pour savoir, hey, là, la chauve-souris, là, es-tu dangereuse, puis tout ça. Mais heureusement, la chauve-souris a été capturée, elle a été testée négative. Mais admettons, là, il y a un animal qui est pas censé être là, dans ta chambre, là, puis tu te fais mordre, là, appeler info santé, là. Tu sais, oui, je ris, là, de cette histoire-là, mais il faut vraiment pas prendre ça à la légère. Hey, j'en parle, j'en ai des frissons, là. Je vais checker en dessous de mon lit pour voir si, oui, il y a des monstres. Je vais checker dans les coins de mur pour voir s'il y a pas de chauve-souris quand je vais dormir à soir, là. Bon, là, changement d'ambiance, j'ai trop des frissons. Place à une promesse qu'on aime toujours entendre. Voici les Backstreet Boys avec I'll Never Break Your Heart. À Viva!

0: vous allez revenir à la maison, là, faites ça à votre chien, OK? Regardez votre chien dans les yeux. Il pourrait vous répondre sans même japper. Je m'explique parce que là, j'ai vu un article qui parlait de certains chercheurs de l'université de Parme, qui est une université en Italie, et ils ont présenté à 35 chiens des vidéos de leur maître et de deux inconnus. Il y a certaines personnes qui clignaient des yeux toutes les 3 secondes, tandis que les autres gardaient le regard fixe. Et résultat, les chiens clignaient davantage lorsqu'ils voyaient leur propre maître le faire, mais pas devant les inconnus. Là, il faut faire attention parce que l'étude ne prouve pas qu'il nous imite volontairement, là, parce que c'était ça, l'étude. Là. Est-ce que le chien imite vraiment, vraiment son maître? Tu sais, cligner des yeux, ça veut peut-être dire « je t'aime » ou ça veut peut-être dire de quoi, mais on ne sait pas encore. Mais il essaye de vous imiter. Et ce petit réflexe pourrait simplement montrer leur attention. Hey, pour eux, là, votre animal de compagnie, là, il vous vénère, là, surtout les chiens. Pour les chats, je pense qu'ils s'en foutent. Mais c'est ce soir, là. Mais n'attendez pas une longue conversation là avec des clignements d'yeux là. Ça serait un peu louche là, si le voisin vous regarde. On prend une courte pause. Et au retour, c'est Matt Lang avec She Stole My Truck à Viva.
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ascension parce que Ricky Martin se prépare à faire vibrer l'un des stades les plus célèbres du monde. Le 27 septembre prochain, il sera la tête d'affiche du spectacle de la mi-temps du tout premier match de la NFL présenté à Rio de Janeiro au stade Macarena. Il partagera la scène avec le DJ brésilien Pedro Sampaio pendant le match entre Dallas et Baltimore. Puis tu sais, bien avant Living La Vida Loca, là, Ricky faisait déjà danser la planète entière avec Maria. Donc, est-ce que vous êtes prêts à pour célébrer le Uno, Dos, Tres? Voici Ricky Martin avec Maria à Viva la Musique. 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

Viva la Casa, ça s'emmène dans les prochaines minutes dès 16h pour votre retour à la maison. Mon nom c'est Ali Bombardier, on se retrouve un peu plus tard ce soir dès 18h dans les hits Viva. Sinon, ben on se redonne rendez-vous demain dès 13h dans Viva l'après-midi. On se laisse avec du Ariane Moffat pour toi à Viva la musique. Bon jeudi tout le monde.

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13: Ici Michel Scarpino, voici le bilan de l'actualité. 30 Canadiens résidents permanents sont portés disparus depuis les crues soudaines qui ont ravagé hier une région située le long de la frontière entre le Népal et le Tibet, a fait savoir la ministre des Affaires étrangères, Anita Anand. La police népalaise fait état de plus de 390 morts et plus de 1400 personnes toujours portées disparues après qu'un torrent d'eau et de boue ait balayé des localités, emportant des bâtiments et des ponts. Le site web de l'Office du tourisme népalais recense 667 ressortissants de pays étrangers parmi les disparus, dont 25 Canadiens. Le président Trump a signé aujourd'hui un décret visant à rebaptiser le lac Ontario en lac d'Amérique, alors que les tensions avec le Canada s'aggravent. Assis à côté d'une carte sur laquelle figurait la mention « lac d'Amérique » au-dessus du plan d'eau, M. Trump a déclaré que le Canada était un partenaire difficile et a réitéré ses accusations selon lesquelles ce pays volait les États-Unis. Les tensions entre les deux pays n'ont cessé de s'aggraver depuis l'échec des négociations commerciales vendredi. Le lac Ontario, l'un des cinq Grand Lac est situé entre l'Ontario et l'État de New York. La campagne électorale au Québec est officiellement lancée. La première ministre Christine Fréchette a rencontré ce matin la lieutenante-gouverneure Manon Janotte pour lui demander de dissoudre l'Assemblée nationale, ce qui signifie que des élections générales sont officiellement convoquées. Madame Janotte a signé le décret en ce sens pour des élections le 5 octobre prochain. Et puis, selon Environnement Canada, l'Île-du-Prince-Édouard a connu hier après-midi sa première tornade depuis près de 20 ans. L'agence précise que cette tornade de niveau F0, la plus faible de l'échelle, a été observée à Little Harbour, sur l'Île-du-Prince-Édouard, à l'extrémité est de la ville. Ses vents ont atteint une vitesse d'environ 115 km/h. C'était vos actualités Arsenal Média.
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6: Je vous souhaite un excellent retour. Bienvenue dans Viva la Casa en mode vacances. Et je suis un petit peu nostalgique quand même parce que c'est la dernière fois cette saison qu'on se parle, en tout cas, dans cette case horaire-là. Et ça a été vraiment le fun de vous accompagner pour une bonne partie de l'été là, en remplacement de mon collègue Patrick Langlois qui sera de retour dès lundi parce que oui, à un moment donné, il a hâte de vous jaser lui aussi. Là. Il a refait ses énergies, passé des super de belles vacances. Là, il a la tête pleine d'idées, je vous le dis, c'est vraiment le temps qui vous parle là, parce qu'il faut que ça sorte. Il y a plein de belles nouveautés en plus dans son émission, alors il y a bien hâte de vous présenter ça. Soyez là lundi à 16h pour que Patrick puisse vous en jaser davantage. Alors, pour ma part, il me reste encore deux belles heures à passer avec vous autres, mais ce n'est pas la fin, ben non! On joue un peu au casse-tête, là, comme ça a été le cas aussi dans votre milieu de travail, peut-être, quand c'est la saison estivale, c'est sûr, les vacances. Alors, on joue un peu à la chaise musicale. Alors, on va reprendre nos bonnes habitudes ensemble. J'aurai toujours l'honneur de passer mes journées avec vous. Donc, viva l'avant-midi, viva l'après-midi également. Alors, ce sera vraiment un privilège pour moi encore là, de bien repartir cette saison-là dans cette case horaire-là. Alors, Diane Simard est très heureuse de vous accompagner ce soir. Bien des choses à vous jaser. Il sera question de décoration parce que oui, la rentrée aussi, c'est le temps idéal aussi pour faire quelques changements dans la maison, quelques changements dans le département aussi, de la chambre un peu des enfants, de leur coin jeu, même notre coin travail. Alors, on va s'en jaser là, évidemment, ce soir pour se donner quelques idées, quelques bonnes notes aussi. Et les photos qu'on voit passer là, de nos cocos pour la rentrée scolaire, on en voit beaucoup des enfants. C'est bien de partager des photos de nos enfants, mais quand on partage des photos où ça inclut les autres enfants, les amis de nos cocos, est-ce que c'est quelque chose qu'on a le droit de faire déjà? Hein? Alors, on va se poser une vraie question ensemble là, dans le retour aujourd'hui, entre autres choses avec de l'excellente musique, à commencer par David Guetta et One Republic à Viva.

Des photos de rentrée scolaire, on en voit beaucoup cette semaine. Il y en aura également encore la semaine prochaine, certainement. Quand ce sont nos enfants qu'on publie sur les réseaux, bon, c'est une chose. Mais si nos enfants sont accompagnés de leurs amis, là, c'en est une autre. Faut pousser nos réflexions un peu plus loin. On en parle dans un instant. Pour tout de suite, voici Darren Vaudreuil.

0: Des photos de sacs d'école, de boîtes à lunch, de petits cocos, j'en ai vu passer pas mal cette semaine, devant l'école, devant la maison aussi, devant l'adresse, avec son frère, avec sa sœur. Alors, c'est la rentrée cette semaine, la semaine prochaine également. Et puis, c'est sûr qu'on voit circuler ça sur nos réseaux sociaux. Quand ce sont nos enfants, pas trop de problèmes parce qu'on est le parent, parce qu'on donne notre consentement, parce que c'est bien correct. Mais si vous le prenez en photo avec un de ses amis ou une de ses amies, vous décidez de publier ça sur les réseaux, c'est là que ça peut un peu coincer, hein? Parce que là, faut faire attention à ça, vous savez, hein? C'est assez strict, là, le droit à l'image, parce que les enfants en ont un droit à l'image aussi. Et jusqu'à l'âge de 18 ans, c'est le parent qui choisit si oui ou non on veut que la photo de l'enfant soit publiée sur les réseaux. Et ça s'en vient de plus en plus sévère. Moi, en fin d'année scolaire, là, la loi a comme été un petit peu plus resserrée, là, parce qu'on nous fait tout le temps signer des papiers des parents quand il y a des sorties de nos enfants. Est-ce que vous acceptez que si on prend des photos, on puisse publier? Est-ce que vous le permettez? Alors là, il faut toujours signer ce genre de document-là parce qu'il faut absolument l'approbation des parents. Et nous, ben, quand on prend une photo comme ça pour la rentrée scolaire, par exemple, on pense que c'est anodin, même s'il est avec deux, trois amis, on va placer ça parce que c'est notre enfant qu'on voulait voir sur notre réseau, mais les autres sont autour. Et là, est-ce qu'on a demandé la permission aux autres parents? Pas tout le temps. On se dit, ça leur dérangera pas, mais peut-être que oui, faut au minimum leur demander parce que selon Éducaloi, on est passible à des amendes, là. Oui. Alors, faut faire vraiment attention parce que peut y avoir des poursuites judiciaires si les parents de l'enfant sont pas d'accord. Ils peuvent vraiment intenter une action en justice contre nous pour obtenir des dommages, intérêts en réparation de préjudices subis, par exemple. Alors, tout ça, ça serait un peu dommage qu'il y ait des conséquences juridiques, pénales et éthiques, évidemment, là-dedans. Alors, les bonnes questions à se poser par rapport à ça, cette décision doit toujours être prise dans l'intérêt de l'enfant. Avant de publier une photo, les parents, on doit tenir compte, bien sûr, de l'âge, de sa situation personnelle, de son opinion aussi. Est-ce qu'il est d'accord, l'enfant? Et on devrait aussi réfléchir, semble-t-il, justement, aux conséquences possibles de la publication sur sa vie privée, sa sécurité, son bien-être, sa dignité, son estime de soi. Parce que souvent, malheureusement, même si on publie cette photo-là, ben, il y a des fois des gens malveillants qui vont peut-être la prendre et en faire autre chose. Alors, posons-nous les bonnes questions. Pas dit qu'on n'en met pas, mais quand même, faut avoir la petite cloche là, qui sonne de temps en temps. Madonna à venir avec Sorry à Viva. Restez là.
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Alex Warren et Fever Dream dans Viva la Casa en mode vacances. Une pièce qu'on va retrouver sur son deuxième album qui est très attendu, Wild Child, et ça sort demain. Alors les fans d'Alex Warren ont bien hâte de se procurer ça. Dont moi, je lève la main. Voici Marc Dupré. Où sera le monde? Je vous souhaite un bon retour à Viva.

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1: 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Rim à venir avec Selena Gomez sur Calm Down. Parce qu'ici, c'est Viva la musique. Bon retour dans Viva la Casa, en mode vacances.
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Sarah Dufour a donné les détails du lancement de son nouvel album Dolbo Mistassini. Ça part le 18 septembre prochain. Je vous donne tous les détails dans un instant. Et si vous vouliez aller visiter là, sa ville natale au lac Saint-Jean, ben ça va être le temps de le faire. Pour tout de suite, la voici avec Baseball.

0: Dufour vient juste de passer dans Viva la Casa en mode vacances. Et justement, je vous disais tantôt que si vous vouliez aller visiter le lac Saint-Jean, ben c'était peut-être une belle opportunité de le faire la journée de la fête de Sarah Dufour le 18 septembre prochain, parce qu'elle va faire le lancement de son nouvel album Dolpo Mistassini, alors directement dans sa ville natale et même dans la salle de spectacle à l'école où elle est allée. Alors tout ça, là, c'est vraiment un retour aux sources pour Sarah Dufour qui, de toute façon, habite toujours là-bas. Et là, je trouvais ça vraiment le fun parce qu'elle nous a publié une petite vidéo cette semaine. Elle prenait une marche dans le bois, beau soleil avec son chien. Et elle nous expliquait comment ça allait se passer, cette histoire-là. Alors, elle nous invite, bien sûr, à aller y faire un tour. Elle fait son lancement à la Salle des Jardins Maria Chapdelaine. Les billets sont en vente demain à partir de 10h, si jamais l'aventure vous tente. Puis, c'est vraiment le fun et très généreux comme lancement d'album pour Sarah Dufour quand un artiste décide de faire ça. Parce qu'en primeur, elle va proposer le documentaire qui a entouré la création de l'album. On va écouter l'album pendant son lancement, séance de questions-réponses entre les fans et Sarah Dufour. Elle va performer également quelques chansons dans une formule intime. Et avec chaque billet, vous recevez un album, un exemplaire autographié de son nouvel album. Alors, ça va être absolument génial pour Sarah Dufour. Justement, elle a choisi la journée de sa fête, le 18 septembre, pour faire le party avec ses fans. Dolpo Mistassini, nouvel album de Sarah Dufour qui sera dans les bacs dès le 18 septembre prochain. Et il y a d'ailleurs la chanson-titre de cet album-là qui est disponible sur toutes les plateformes depuis vendredi dernier. À venir dans un instant, Shakira et Burna Boy sur Die Die. Vous voulez pas manquer Post Malone également, tout ça à Viva.
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10: 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Ici Michel Scarpino, voici le bilan de l'actualité. 30 Canadiens résidents permanents sont portés disparus depuis les crues soudaines qui ont ravagé hier une région située le long de la frontière entre le Népal et le Tibet, a fait savoir la ministre des Affaires étrangères, Anita Anand. La police népalaise fait état de plus de 390 morts et plus de 1400 personnes toujours portées disparues après qu'un torrent d'eau et de boue ait balayé des localités, emportant des bâtiments et des ponts. Le site web de l'Office du tourisme népalais recense 667 ressortissants de pays étrangers parmi les disparus, dont 25 Canadiens. Le président Trump a signé aujourd'hui un décret visant à rebaptiser le lac Ontario en lac d'Amérique, alors que les tensions avec le Canada s'aggravent. Assis à côté d'une carte sur laquelle figurait la mention « lac d'Amérique » au-dessus du plan d'eau, M. Trump a déclaré que le Canada était un partenaire difficile et a réitéré ses accusations selon lesquelles ce pays volait les États-Unis. Les tensions entre les deux pays n'ont cessé de s'aggraver depuis l'échec des négociations commerciales vendredi. Le lac Ontario, l'un des cinq grands lacs, est situé entre l'Ontario et l'État de New York. La campagne électorale au Québec est officiellement lancée. La première ministre Christine Fréchette a rencontré ce matin la lieutenant-gouverneure Manon Jeannotte pour lui demander de dissoudre l'Assemblée nationale, ce qui signifie que des élections générales sont officiellement convoquées. Madame Jeannotte a signé le décret en ce sens pour des élections le 5 octobre prochain. Et puis selon Environnement Canada, l'île du Prince-Édouard a connu hier après-midi sa première tornade depuis près de 20 ans. L'agence précise que cette tornade de niveau F0, la plus faible de l'échelle, a été observée à Little Harbour, sur l'île du Prince-Édouard, à l'extrémité est de la ville. Ses vents ont atteint une vitesse d'environ 115 km/h. C'était vos actualités Arsenal Média.
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4: Je vous souhaite un excellent retour. Merci beaucoup de choisir Viva la Casa en mode vacances. C'est toujours Diane Smart qui est en place avec vous autres jusqu'à l'arrivée de vos hits Viva. Et c'est pour une dernière fois aujourd'hui qu'on se parle dans cette case horaire-là. Oui, parce que c'est la rentrée Viva lundi qui s'en vient. Et c'est le retour de mon collègue Patrick Langlois qui a bien hâte de vous retrouver avec plein de belles nouveautés pour son émission. Je veux pas voler de punch. Je veux le laisser vous présenter là, ses nouveautés. Puis c'est tout à fait normal, hein? Oui, mais c'est normal aussi que je déroge un peu puis que je vous en dise un peu. Non, mais sans vous dire de nom, là. Il sera question de collaborateurs, de collaboratrices. On va parler de la quête du bonheur. Il sera question de mise en forme physique et mentale. Il sera question, évidemment, de la vie en général, parce qu'ici, c'est Viva, parce qu'ici, on est toujours en mode solution. Ici, on est toujours en train de vouloir vous aider. Alors, c'est sûr que on veut également s'évader. Alors, il sera question d'aventure, de voyage. Alors, tout ça, ça s'en vient dans Viva la Casa dès lundi. À Viva, 31 août. Alors, vous voulez pas manquer ça, c'est certain. Mais d'ici là, j'ai encore bien des affaires à vous jaser. Alors, il nous reste encore une belle heure à passer ensemble. Et qui dit rentrée, dit également rentrée pour la décoration de la maison. Ça fait du bien de changer quelques trucs. Mais rien de bien pesant, là. Je vous le dis, là, faut que ça soit vite fait et bien fait parce qu'on a bien d'autres affaires à s'occuper. Alors, quelques petits trucs à vous donner, là, pour la prochaine heure. Également, eh ben, on a de l'excellente musique avec nous. Je veux pas que vous manquiez Stromae, Pomme, Coldplay à venir. Post Malone également est là pour tout de suite. C'est la chanson de l'été selon plusieurs. Signé Shakira et Burna Boy, voici Die Die à Viva. Oh.

Ça y est, Ella Langley vient d'égaler le record déjà établi par Shaboozey et Lil Nas X. Je vous en parle dans un instant. Et aussi, sachez que la prochaine tempête tropicale qui va se former dans l'Atlantique sera baptisée Dolly. Est-ce en l'honneur de la reine de la country qui nous a malheureusement quitté cette semaine? Pas tout à fait. On s'en parle dans les prochaines minutes à Viva. Voici ma meilleure ennemie, Stromae, Pomme et Coldplay.

0: L'étoile montante de la musique country s'invite en musique dans les prochaines minutes à Viva et j'ai nommé Ella Langley. Mais juste avant de vous parler de son succès, je veux juste faire une petite parenthèse sur la reine de la musique country, Dolly Parton, qui nous a quittés en cette semaine, mardi à l'âge de 80 ans. Et là, on a annoncé que la prochaine tempête tropicale qui va se former dans l'Atlantique va être baptisée Dolly. Je me suis dit, hein, en hommage à Dolly Parton? Mais non, c'est juste un hasard. Alors, on a expliqué du côté du Centre national des ouragans que les noms des tempêtes tropicales sont tirés de listes établies au préalable et il y en a 6 au total qui sont utilisées à tour de rôle et reprises à tous les 6 ans. Donc, la liste de cette année sera reprise en 2032. Mais là, on a eu Arthur, Bertha, Cristobal dans l'ordre et là, après, c'est Dolly. Donc, c'est un hasard, dit-on. Oui. Alors, pour en revenir à Ella Langley, franchement, son hit « Chasing Texas », le Rolling Stone nous en parle. C'est un franc succès là, cette semaine. On a annoncé qu'elle règne toujours au sommet du Billboard Hot 100. Elle a dépassé Morgan Wallen, Harry Styles, Whitney Houston et son tube incontournable « Chasing Texas ». Réaliser l'exploit de rester 19 semaines au sommet du classement. Alors, il égale comme ça le record de Shabuzi avec A Bar Song, de Old Time Road, de Lil Nas X. Alors, c'était juste une question de temps avant que ça arrive. Et là, ben, c'est arrivé cette semaine. Alors, prochain record à battre, c'est celui de Mariah Carey avec All I Want for Christmas Is You, qui est resté numéro 1 pendant 22 semaines. Mais ça bénéficie quand même toujours d'un regain de popularité constant à chaque période des fêtes. Alors, ce hit de Ella Langley est à venir dans un instant dans Viva la Casa en mode vacances parce qu'ici, c'est Viva la musique et on vous offre que le meilleur. Bon jeudi!
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À venir dans Viva la Casa en mode vacances, des petites choses à faire dans la maison pour une rentrée efficace et surtout une reprise en douceur aussi, on en reparle dans un petit moment. Pour tout de suite, voici Kain et Mexico à Viva.

0: ça y est, la liste des faits scolaires, on a descendu ça. C'est fait, c'est acheté pour la plupart. En tout cas, parce qu'il y en a qui ont rentré cette semaine. Il y en a que la rentrée, ça se fait la semaine prochaine. Enfin, bref, on est pas mal prêts. On a mis la touche finale à cette fameuse rentrée-là pour nos cocos. Mais vous savez, c'est le fun aussi de faire quelques changements dans la maison pour une rentrée efficace. Et une reprise aussi qui en douceur dans le magazine Elle Décoration. On nous donne quelques pistes de solutions. D'abord, faire un grand nettoyage. Une fois qu'on a le temps, là, parce qu'on le fait au printemps, mais tu sais, quand arrive l'automne aussi et la rentrée comme ça, c'est le fun de refaire un tour sur les pôles de rideaux, peut-être laver aussi les rideaux et toutes ces affaires-là, là. Ouais. Alors, essayez de faire un grand ménage si on le peut. Revoir l'organisation également des pièces comme le salon, la salle à manger aussi. Des fois, juste ajouter un pouf ou encore changer un peu le rangement là, pour les revues, les livres. Ça peut faire juste bien de changer quelques petits trucs. Des astuces de rangement également du côté de la cuisine pour organiser notre fameuse cuisine là, pour pas perdre de temps le matin. Moi, j'ai fait du réaménagement là, dans mes armoires. Finalement, ça me plaît pas pantoute. C'est vraiment pas fluide. Quand j'ai besoin de l'assiette, j'ai changé ça de bord. Ça fait pas. Me semble que je suis tout le temps obligée d'ouvrir l'autre panneau parce que là, je me trompe encore. Non. Faut que je revoie mon espace cuisine, que ce soit plus rapide. Alors ça, c'est quelque chose que je vais faire, c'est bien certain. Aussi, on dit de réorganiser un peu notre coin bureau. Hein. On s'en occupe, on rajoute des petits bacs là, pour mettre les crayons, pour mettre les factures qu'on n'a pas le temps de s'occuper tout de suite. Alors, on réorganise pour que nous aussi, notre rentrée, même si on va pas en classe, elle se passe bien aussi. Parce que là, on repart une nouvelle saison, l'automne, on va être un petit peu plus cocooning, on va être bien chez soi. Alors, on peut également le réaménager un peu les draps dans notre chambre pour que notre petit coin cocooning soit bien. Alors, pensez aussi l'espace dédié aux enfants. Ça leur fait bien là, de changer un peu cet espace-là. Juste ajouter quelques bacs de rangement. Ça peut faire toute une différence et réaménager tout ça pour que ce soit un peu plus ludique. Mais il faut s'amuser à travers tout ça. Hein, faut pas l'oublier. T'es des swims à venir dans un moment. 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

Le compte à rebours est commencé pour la résidence à Paris 2026-2027 pour Céline Dion. Ça part le 12 septembre prochain. Elle s'invite avec son complice de toujours, Jean-Jacques Goldman. Les derniers seront les premiers. Merci beaucoup de choisir Viva La Casa en mode vacances. 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

été un privilège pour moi de vous accompagner une bonne partie de l'été dans cette case horaire Viva la Casa en mode vacances. Et là, mon collègue Patrick Langlois refait ses énergies. Il sera de retour dès lundi pour la grande rentrée Viva avec plein de belles nouveautés avec lui. Il a bien hâte de vous jaser, ça c'est certain. Et nous, on va se retrouver pour nos rendez-vous habituels en avant-midi et également tout de suite après le lunch 80-90-2000 pour passer nos après-midi ensemble. On se retrouve demain tout de suite après. On part ça de même. Diane Smart vous embrasse. Bonne soirée à Viva. Oh!

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2: Ici Michel Scarpino. 30 Canadiens résidents permanents sont portés disparus depuis les crues soudaines qui ont ravagé hier une région située le long de la frontière entre le Népal et le Tibet, a fait savoir la ministre des Affaires étrangères Anita Anand. La police népalaise fait état de plus de 390 morts et de plus de 1400 personnes toujours portées disparues après qu'un torrent d'eau et de boue a balayé des localités emportant des bâtiments et des ponts. La campagne électorale au Québec est officiellement lancée. La première ministre Christine Fréchette a rencontré ce matin la lieutenant-gouverneure Manon Janotte pour lui demander de dissoudre l'Assemblée nationale, ce qui signifie que des élections générales sont officiellement convoquées. Celles-ci auront lieu le 5 octobre prochain. Et puis le président Trump a signé aujourd'hui un décret visant à rebaptiser le lac Ontario en lac d'Amérique, alors que les tensions avec le Canada s'aggravent. Assis à côté d'une carte sur laquelle figurait la mention lac d'Amérique au-dessus du plan d'eau, M. Trump a déclaré que le Canada était un partenaire difficile et a réitéré ses accusations selon lesquelles ce pays volait les États-Unis. Les tensions entre les deux pays n'ont cessé de s'aggraver depuis l'échec des négociations commerciales vendredi dernier. L'année dernière, Donald Trump avait signé un décret visant à rebaptiser le Golfe du Mexique « Golfe d'Amérique ». C'était vos actualités Arsenal Média. On vous souhaite une bonne soirée à notre antenne.
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4: Attention, ce soir, c'est soit votre salon, votre auto ou votre lieu de travail qui va devenir officiellement une nouvelle piste de danse. J'espère que ça va bien tout le monde. C'est Ali Bombardier qui vous accompagne pour les hits Viva. Pendant la prochaine heure, là, on va enchaîner les chansons qu'on connaît par cœur. Mais quand je te dis qu'on connaît par cœur, là, du Ed Sheeran avec Perfect, on a du Wiz Khalifa, See You Again, ça, là, avec Charlie Puth. Mais on va débuter et vous allez devoir monter le son avec Alanis Morissette, Ironic, à Viva, la musique.

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1: C'est impossible de mettre Cyndi Lauper sur pause, je vous le dis, là. Après sa tournée d'adieu, elle a présenté sa toute première résidence à Las Vegas ce printemps, puis un concert spécial aux Bahamas au mois de juin. Bref, c'est une icône pop qui garde toute son énergie. Et Time After Time a franchi le cap du milliard d'écoutes, devenant le deuxième titre de Cyndi Lauper à réussir l'exploit. Donc, montez le volume pour ce grand classique de 83. Voici Cyndi Lauper avec Time After Time. À Viva, la musique.

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1: Là, faut absolument pas toucher à votre radio, là. Parce qu'après la pause, on va avoir du Kelly Clarkson qui va faire exploser votre volume avec C'est your bacon! C'est même là, là, ma voix tremble. Également, on va pouvoir entendre du Olivier Dion si j'étais son soleil avant de replonger dans l'univers électro des Depeche Mode avec Policy of Truth. Trois époques, là, trois styles et une solide dose de souvenirs. Donc, on revient dans un instant puis on va commencer avec du Kelly Clarkson. Avec Since You Begun dans les prochaines minutes. 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
1: Avez-vous acheté votre billet pour aller voir le groupe Toto en fin de semaine? Parce que Toto est bien loin d'avoir rangé ses instruments. Le groupe poursuit actuellement sa tournée internationale et s'arrête à Toronto ce dimanche 30 août. Des décennies après ses débuts, là, ses classiques continuent de faire chanter toutes les générations. Donc, préparez-vous à chanter dès les premières notes tirées de l'album Toto 4. Voici le grand classique du groupe Toto avec Afro.

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1: Et voilà, les hits Viva se terminent déjà pour ce soir. Mon nom, c'est Ali Bombardier. Très heureux d'avoir été avec vous cette semaine. Merci d'avoir chanté, dansé, partagé tous ces souvenirs avec moi. Là. Surtout, baissez pas le volume, la musique, ça continue à Viva. Demain, de 16h à 18h, c'est Jerry Castonguay qui sera au micro pour vous accompagner dans votre retour à la maison. Le retour également, le début du week-end. Faut pas l'oublier, lui. Déjà vendredi, on a hâte en tipetère au week-end. De mon côté, je vous souhaite une excellente fin de semaine, du repos, du plaisir et peut-être une dernière chanson un peu trop forte dans l'auto, là, si ça vous tente. Là. Merci d'avoir été là, prenez soin de vous, puis bye bye et à très bientôt à Viva. Bye bye.
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2: Ici Michel Scarpino, 30 Canadiens résidents permanents sont portés disparus depuis les crues soudaines qui ont ravagé hier une région située le long de la frontière entre le Népal et le Tibet, a fait savoir la ministre des Affaires étrangères Anita Anand. La police népalaise fait état de plus de 390 morts et de plus de 1400 personnes toujours portées disparues après qu'un torrent d'eau et de boue a balayé des localités emportant des bâtiments et des ponts. La campagne électorale au Québec est officiellement lancée. La première ministre Christine Fréchette a rencontré ce matin la lieutenant-gouverneure Manon Jeannotte pour lui demander de dissoudre l'Assemblée nationale, ce qui signifie que des élections générales sont officiellement convoquées. Celles-ci auront lieu le 5 octobre prochain. Et puis le président Trump a signé aujourd'hui un décret visant à rebaptiser le lac Ontario en lac d'Amérique, alors que les tensions avec le Canada s'aggravent. Assis à côté d'une carte sur laquelle figurait la mention lac d'Amérique au-dessus du plan d'eau, M. Trump a déclaré que le Canada était un partenaire difficile et a réitéré ses accusations selon lesquelles ce pays volait les États-Unis. Les tensions entre les deux pays n'ont cessé de s'aggraver depuis l'échec des négociations commerciales vendredi dernier. L'année dernière, Donald Trump avait signé un décret visant à rebaptiser le Golfe du Mexique « Golfe d'Amérique ». C'était vos actualités Arsenal Média. On vous souhaite une bonne soirée à notre antenne.
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Comment ça va, Ricky? J'espère que vous allez passer un méchant beau jeudi soir. Tommy Coderre qui est avec vous toute la soirée jusqu'à la dernière seconde, jusqu'à minuit. Vous le savez déjà, on s'accompagne évidemment avec de la bonne musique. On va se jaser de temps en temps. Je vous parle entre autres de la journée familiale Desjardins, hein, qui est de retour. Et ça va se passer le samedi 29 août. Ça, c'est dans deux jours. Et ça se passe du côté de Ricky Block. Occasion vraiment unique là, d'expérimenter de manière gratuite l'escalade intérieure en relevant des méchants gros défis. On a adapté ça évidemment aux jeunes, mais aussi aux moins jeunes. Les inscriptions se passent sur leur site internet, tout simplement rickyblock.com. Vous allez dans l'onglet Desjardins.

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40 ans. 40 ans, ça se souligne. Ça vaut la peine de le mentionner. 40e FestiJazz International de Rimouski. Combien d'éditions est-ce que vous avez vu ici à Riki? Hein, pour de vrai, je vous pose la question. Ça va se tenir d'ailleurs du 3 au 6 septembre prochain. Donc, à partir de la semaine prochaine, hey, c'est une 50aine de spectacles extérieurs et intérieurs. Il y a des kiosques alimentaires sur place, de l'animation sur le site du centre-ville aussi. 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